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0: 5h, vous venez d'ouvrir les yeux. Merci d'avoir choisi Vosges FM. Madonna pour accompagner votre petit déj. Pierre Demar et Tame Impala. Vosges FM. À 5h, les premières infos dans les Vosges. Arnaud Pichet, bonjour.
1: Bonjour, bonjour à tous. Grave accident de trottinette à Saint-Dié. Un jeune homme de 18 ans a été percuté par une voiture. Son état de santé a nécessité de l'héliporter vers le CHU de Nancy. Les policiers mènent l'enquête pour comprendre les circonstances de cet accident. Un autre accident de la route à Épinal. Hier après-midi, une collision entre deux véhicules au niveau du quai de Denierville. Dans le véhicule percuté se trouvaient quatre étudiantes qui ont été transportées à l'hôpital d'Épinal pour des examens de contrôle. Le quai a été bloqué pendant une petite heure, le temps des opérations de secours et de dépannage. Actualité sociale, la CGT prévoit un rassemblement vendredi à Matincourt devant l'usine Epica qui fabrique des panneaux de particules et des cuisines. La CGT organise cette mobilisation suite à une expertise d'un cabinet qui expose le rapport économique catastrophique de Parisot et du groupe Parisot. Le syndicat se dit inquiet de la pérennité de son outil de travail, de la stratégie du groupe et du silence de la direction. Fin de citation. À Gérardmer, le cinéma du Casino a rouvert ses portes après un mois de travaux. Projection hier soir et ça continue aujourd'hui avec Super Mario, Michael ou encore Le Diable s'habille en Prada. Dans l'actualité nationale et internationale, la vague de chaleur qui déferle sur la France s'est encore renforcée hier avec la journée la plus chaude jamais enregistrée en mai. Cet épisode caniculaire inédit par sa précocité, son intensité et sa durée va probablement se reproduire. On attend des pics à 39 degrés en France aujourd'hui, 39 degrés localement. On a encore aujourd'hui 13 départements français en alerte. 3 ans de prison, dont un ferme sous bracelet électronique requis à l'encontre d'un animateur périscolaire accusé d'agression sexuelle sur 3 enfants d'une école maternelle de Paris. Ce ne sont pour l'instant que les réquisitions. Un grand plan d'électrification de la France présenté hier par le président de la République avec plusieurs industriels. Stellantis annonce plus d'un milliard d'euros pour son usine de Mulhouse pour fabriquer des véhicules électriques. EDF promet 240 millions pour accélérer la transition. Et pour d'autres, il est question de bornes de recharge électrique ou encore d'installation de pompes à chaleur. Tiens, en parlant de chaleur, il fera chaud encore aujourd'hui sur les Vosges. Soleil et chaleur au menu de ce mercredi avec quelques cumulus de beau temps cet après-midi. On a une quinzaine de degrés ce matin. Parfois, c'est déjà bien plus haut et ça va grimper encore avec 29 à 32 degrés cet après-midi dans les Vosges.
0: Merci Arnaud. Retour de l'info tout à l'heure, 5h30, ce sera le jour.

0: De bon matin, vous écoutez les classiques de Madonna sur Vosges FM 5h10.
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0: Et une bonne fête également au Augustin, célébré ce mercredi. C'est aujourd'hui l'anniversaire du chanteur Alain Souchon. Il a 82 ans. L'anniversaire également de l'actrice et mannequin Lily Rose Depp. Elle fête ses 27 ans. Bon anniversaire également à vous qui êtes né un 27 mai. Alors, on continue cette matinée avec votre carte cadeau carburant de 80 euros offerte par Moffret Academy. Les qualifications dans 5 minutes. Juste avant, c'est Clara Luciani, Jamiroquai et le dernier Pierre Demar sur Vosges.

0: Merci d'être fidèle à vos GFM. Ah, ça fait toujours plaisir d'écouter Jamiroquai comme ça le matin à 5h20. 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Qualification maintenant en découvrant ce lefto.
1: Un prédateur n'est pas un enfant de 2 ans. C'est quelqu'un qui sait très bien ce qu'il fait. C'est quelqu'un qui a quelque chose au fond de lui de l'ordre de l'arrogance, de l'envie d'écraser l'autre. Et donc, voilà.
0: Vous cherchez un acteur ayant joué dans la saga La Vérité si je mens. Il est à l'affiche là au cinéma de Élise sous emprise. Donnez-nous son nom maintenant. Et c'est lui qui était, il a commencé en tant que chauffeur de salle dans Nulle part ailleurs. Allez, pour jouer, vous répondez à la story sur la page Facebook de Vosges FM. Vous pouvez également nous appeler maintenant au 03 29 39 49 49. La suite de votre matinée, c'est le journal des Vosges à 5h30. Vous écouterez Benson Boone. Vous écouterez également Queen. Et DC's avec Théodora sur Vosges FM.
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0: Merci d'avoir choisi Vosges FM pendant le petit-déj, 5h30, le journal des Vosges, c'est tout de suite, Arnaud Pichet, bonjour.
1: Bonjour, bonjour à tous. On commence avec cet homme secouru à Thieffosse hier après-midi, un jeune de 20 ans qui a fait une chute assez violente de 5 mètres lors d'une balade dans les gorges de Crozerie. Il a été pris en charge par le PGHM pour être brancardé jusqu'à l'ambulance des sapeurs-pompiers avant d'être emmené à l'hôpital. Dans l'ouest des Vosges, un exercice de sécurité civile est prévu demain, une simulation d'accident qui entraînera des alertes sur les téléphones portables de la zone, la mobilisation de plusieurs services de sécurité. Ça n'est donc qu'un exercice, pas d'inquiétude à avoir, c'est prévu demain, fin de journée. Actualité sociale, la CGT prévoit un rassemblement vendredi à Matincourt devant l'usine Epica qui fabrique des panneaux de particules et des cuisines. La CGT organise cette mobilisation suite à une expertise qui expose un rapport économique catastrophique pour le groupe Parizeau. Le syndicat se dit inquiet de la pérennité de son outil de travail, de la stratégie du groupe et du silence de la direction. Une manifestation est donc prévue vendredi. La fête des mères, c'est dimanche, et pour ceux qui n'ont pas encore trouvé le cadeau idéal, direction Thaon-les-Vosges, dans la boutique éphémère Les Bernadettes. Sur place, 14 créateurs locaux proposent leur réalisation artisanale. Mais alors concrètement, qu'est-ce qu'on peut y trouver? Julie, présidente de l'association Les Bernadettes, nous en dit davantage. Écoutez.
2: Alors, donc vous allez notamment retrouver bien sûr des bijoux pour gâter nos mamans, donc des boucles d'oreilles en plumes, en résine et fleurs séchées, en perles Miyuki, mais également des objets décoration tels que les fleurs en céramique de Charlotte, également des petits lutins voyageurs que vous pouvez offrir et faire voyager à travers le monde ou même en France. Après, vous avez également aussi des bougies artisanales et plein d'autres objets décoration à venir découvrir bientôt.
1: La boutique Les Bernadettes, située à Thaon-les-Vosges avec 14 créateurs, s'est ouverte jusqu'à dimanche matin avant de fermer ses portes, donc profitez-en. Le Solidaire Vosges Tour reprend du service la semaine prochaine. Des cyclistes qui sillonnent notre département à vélo pour récolter des fonds au profit des enfants malades ou atteints de handicap. 5 jours à passer par exemple par Rambert, Saint-Dié, Gérardmer, Labrèche, Saint-Étienne-lès-Hermières, Mont-Épinal ou encore Thaon-les-Vosges. Départ lundi 8h30 de l'école des Brochottes à Saint-Nabord. Retour vendredi après-midi. Vous pouvez suivre tout ça en allant sur la page Facebook Solidaire Vosges Tour. À Gérardmer, le cinéma du Casino a rouvert ses portes après un mois de travaux. Projection hier soir et ça continue aujourd'hui. Vous avez Super Mario, Michael ou encore Le Diable s'habille en Prada.
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1: Soleil et chaleur sont encore au menu de ce mercredi dans les Vosges avec quelques cumulus de beau temps qui seront là cet après-midi. On a relevé du 14-15 degrés ce matin, même une vingtaine de degrés d'ailleurs sur certains secteurs, mais ça va grimper chez tout le monde. On prévoit cet après-midi sous abri, attention, 29 à La Bresse, 30 à Gérardmer, 31 à Armiremont et 32 sur Épinal et Vittel. Demain, la même chose, peut-être quelques degrés en moins, mais ce n'est pas significatif. Un nouveau pic de chaleur est prévu pour vendredi et changement à partir de dimanche avec orages et petite baisse des températures.
0: Merci Arnaud, à tout à l'heure, 6h.
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0: Très heureux de vous accompagner pendant le petit-déj, vous qui vous levez tôt avant l'arrivée de Justine et Christophe tout à l'heure dès 7h. Et très heureux également de pouvoir vous faire gagner votre carte carburant de 80€ offert en ce moment sur Vosges FM par Moffret Academy, votre centre de formation transport et logistique à Eloi. Nouvelle tentative de qualification là dans 5 minutes. Durant cette matinée, vous écoutez la légende Queen. Vous

0: Vos GFM, merci de nous retrouver comme ça de bon matin. 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Vous jouez donc et tentez de gagner votre carte cadeau, carte carburant de 80€. Qualification maintenant en découvrant cet acteur.
1: Un prédateur n'est pas un enfant de 2 ans, c'est quelqu'un qui sait très bien ce qu'il fait, c'est quelqu'un qui a quelque chose au fond de lui de l'ordre de l'arrogance, de l'envie d'écraser l'autre et donc... Voilà.
0: Il a commencé en tant que chauffeur de salle dans l'émission Nulle part ailleurs. Il a participé au sketch d'Antoine Decaune. Il a également joué dans la saga La vérité si je mens. Et il est au cinéma en ce moment dans Élise sous emprise. Donnez-nous son nom en répondant à la story sur la page Facebook de Vosges FM ou en nous appelant 03 29 39 49 49. Résultat après l'horoscope. Avant 6h, vous écouterez Angèle, Amir et Joe sur Vosges FM.
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0: pendant le petit déjeuner, c'est Bouge FM que vous écoutez. Merci d'être là. À 5h49, voici l'horoscope de ce mercredi. Les béliers au travail, l'atmosphère va être un peu tendue. Les taureaux, concentrez-vous sur vos projets financiers. Gémeaux, vous êtes le signe chanceux du jour. Cancer, vous êtes ultra motivé aujourd'hui. Lion, mettez votre fierté de côté pour une fois. Les vierges, soyez aux aguets, mais sans trop vous prendre la tête. Balance, le positif attire le positif, alors gardez le sourire. Scorpion, cette journée s'annonce haute en couleur. Sagittaire, vous allez pouvoir compter sur votre sens de l'humour pour séduire. Les Capricornes, vous avez envie de changement et vous allez commencer par la déco à la maison. Les Verseaux, le sommeil aussi, hein, c'est important. Alors couchez-vous tôt si vous le pouvez. D'ailleurs, c'est vrai qu'avec la chaleur, c'est compliqué. Enfin, Poissons, au boulot, tout semble aller pour le mieux. Allez, revenons sur le lève tôt.
1: Un prédateur n'est pas un enfant de 2 ans. C'est quelqu'un qui sait très bien ce qu'il fait. C'est quelqu'un qui a quelque chose au fond de lui de l'ordre de l'arrogance, de l'envie d'écraser l'autre. Et donc... voilà.
0: Béatrice à Épinal, vous avez reconnu José Garcia. Bravo Béatrice, qualifiée pour gagner cette fameuse carte carburant d'une valeur de 80€ offerte par Mauffray Academy en ce moment sur Vosges FM. Autre chance de vous qualifier dans quelques minutes avec un autre lève-tôt à découvrir. À 6h l'info, juste avant c'est Amir comme promis, Sting aussi et Joe tout de suite. Voici End of Beginning sur la radio.

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1: 6h, vous venez d'ouvrir les yeux, merci d'avoir choisi Vosges FM. Juste après les infos, Miles Smith, Genesis également et David Guetta. Mais d'abord à 6h, l'info dans les Vosges. Arnaud Pichet, bonjour.
2: Bonjour, bonjour à tous. Un accident de la route à Épinal hier après-midi. Collision entre deux véhicules au niveau du quai de Deugneville. Dans le véhicule percuté se trouvaient quatre étudiantes qui ont été transportées à l'hôpital d'Épinal pour des examens de contrôle. Le quai lui a été bloqué pendant une petite heure, le temps des opérations de secours et de dépannage. Un accident à Certilleux dans le secteur de Neufchâteau. Une voiture a été retrouvée sur une petite route, sur le flanc. Un témoin s'est rendu compte qu'il n'y avait personne dans le véhicule. La voiture a donc été abandonnée sur la route, accidentée. Les propriétaires seront sûrement vite retrouvés et devront s'expliquer sur ce qui s'est passé et pourquoi les secours n'ont pas été appelés. En sport, un événement la semaine prochaine à Épinal avec l'équipe de France épée qui sera en stage. Un match de gala solidaire est prévu mardi le 2 juin au gymnase Viviani. Les meilleurs escrimeurs mondiaux sont annoncés pour ce rendez-vous sportif ouvert au public. Notez bien, ça se passe le mardi 2 juin à partir de 18h. Et puis sport adapté, des joueurs spinaliens participaient le week-end dernier au championnat de France de parapétanque à Nice. Et ils s'en sortent pas mal du tout. Citons par exemple le Vosgien Kevin qui accède à la 3e place sur le podium en tête-à-tête AB. Dans l'actualité nationale et internationale, 3 ans de prison dont un ferme sous bracelet électronique requis à l'encontre d'un animateur périscolaire accusé d'agression sexuelle sur 3 enfants d'une école maternelle de Paris. Ce ne sont pour l'instant que les réquisitions. Un grand plan d'électrification de la France présenté hier par le président de la République avec plusieurs industriels. Citons Stellantis qui annonce 1 milliard d'euros d'investissement pour son usine de Mulhouse afin de fabriquer des véhicules électriques. EDF, de son côté, promet 240 millions d'euros pour accélérer la transition. Et puis pour d'autres, il est question d'installation de bornes de recharge électrique ou encore de pompes à chaleur. Politique, Raphaël Glucksmann, le député européen et président du parti Place Publique, a officialisé qu'il se donnait 3 mois à partir de maintenant pour se porter candidat ou non à l'élection présidentielle de 2027. Au Moyen-Orient, l'Iran a accusé les États-Unis d'avoir violé le cessez-le-feu après des frappes américaines dans le sud du pays et menace de riposter. Au Liban, l'armée israélienne a mené de nouvelles frappes dans le sud du pays malgré, là aussi, le cessez-le-feu. On passe à la météo dans les Vosges. Soleil et chaleur encore au programme pour aujourd'hui. Grand ciel bleu, quelques cumulus de beau temps cet après-midi. On aura au meilleur de la journée 29 à la Bresse, 30 à Gérardmer, 31 à Miremont et 32 sur Épinal et Vittel.
1: Merci Arnaud, à tout à l'heure 6h30. Allez, c'est parti. Comme promis, Genesis vous accompagne. Également Louise Attaque et voici Miles Smith tout de suite sur Vosges FM. 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

0: Les titres légendaires de Genesis, vous les écoutez comme ça de bon matin pendant le petit-déj sur Vosges FM à 6h10.
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0: Une bonne fête également au Augustin, célébré ce mercredi. C'est aujourd'hui l'anniversaire du chanteur Alain Souchon. Il fête ses 82 ans. L'anniversaire également de Lily Rose Depp, 27 ans. Et c'est également l'anniversaire de Justine que vous allez retrouver tout à l'heure à partir de 7h avec Christophe. Bon anniversaire Justine. On continue cette matinée avec Louise Attaque, avec également Bruno Mars. Avant le journal des Vosges de 6h30 et David Guetta tout de suite sur Vosges FM. 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

0: Bon début de journée avec vos GFM et Louise Attaque. 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
1: Je suis dans ma chambre, j'arrive pas à dormir. En fait, il y a une sorte d'émulation comme ça, et c'est difficile de sortir de ça, et puis d'après faire juste allez, corps, pause, off.
0: Vous cherchez une actrice belge à l'affiche de Histoire Parallèle aux côtés de Pierre Niney et Isabelle Huppert. Elle a été primée d'ailleurs au Festival de Cannes, là, ce week-end. Allez, donnez-nous son nom maintenant. 03 29 39 49 49, ça c'est le standard de vos GFM. Et vous avez également la story sur la page Facebook à laquelle vous pouvez répondre. Pierre Garnier pour la suite de votre matinée. Bruno Mars également, comme promis, et Taylor Swift. Vous avez choisi la radio qui vous passe le moins de pubs, c'est vos GFM.
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0: Bon début de journée, c'est Vosges FM que vous écoutez là peut-être déjà dans votre voiture. 6h30, le journal des Vosges, Arnaud Pichet, bonjour.
1: Bonjour, bonjour à tous. On commence ce journal des Vosges avec un exercice de sécurité civile qui est prévu demain dans l'ouest de notre département. Une simulation d'accident qui va entraîner des alertes sur les téléphones portables de la zone et la mobilisation de plusieurs services de sécurité. Ça n'est donc qu'un exercice, pas d'inquiétude à avoir. C'est prévu demain en fin d'après-midi. Actualité sociale, la CGT prévoit un rassemblement vendredi à Matincourt devant l'usine Epica qui fabrique des panneaux de particules et des cuisines. Notamment, la CGT organise cette mobilisation suite à une expertise d'un cabinet indépendant qui expose un rapport économique, je cite, catastrophique du groupe Parizeau. Le syndicat se dit inquiet de la pérennité de son outil de travail, de la stratégie du groupe et du silence de la direction. Manifestation donc prévue vendredi. Un homme secouru à Thiéfos hier après-midi, un jeune de 20 ans qui a fait une chute assez violente de 5 mètres lors d'une balade dans les gorges de Crozerie. Il a été pris en charge par le PGHM pour être brancardé jusqu'à l'ambulance des sapeurs-pompiers avant d'être emmené à l'hôpital. Pour la 4e année consécutive, la boutique des Bernadettes à Thaon-les-Vosges ouvre spécialement à l'occasion de la fête des mères. Une belle opportunité pour les retardataires de trouver un cadeau pour la fête des mères. Cadeau artisanal et original. Boutique éphémère qui rassemble 14 créateurs de la région aux univers bien variés. Une association de créateurs qui a un but. On écoute Julie, présidente des Bernadettes.
2: En fait, le but, c'est de mutualiser nos besoins parce que chacun de notre côté, on pourrait pas ouvrir une boutique seule. Bon, déjà de une pour le loyer et pour combler toute une boutique. Donc, le plus simple, c'est de se réunir, d'assembler nos forces et comme ça, au moins, on peut tenir la boutique à tour de rôle et mettre en avant, du coup, l'artisanat local.
1: Cette boutique, les Bernadettes, pour trouver des cadeaux, ouverte jusqu'à dimanche matin. C'est une boutique éphémère. Vous la retrouvez donc à Thaon-les-Vosges, 128 rue d'Alsace. Une idée de sortir à Miremont, tiens, avec le retour des soirées guinguettes au plan d'eau de Remiremont. C'est samedi à 18h avec Martial Villemain qui assurera la musique. En parlant de musique, à Vincé, la fête de la musique se prépare. Elle aura lieu sur la commune le vendredi 19 juin, la mairie de Vincé cherche encore un groupe pour compléter la programmation. N'hésitez pas à les contacter. Et puis en sport, un événement la semaine prochaine à Épinal avec l'équipe de France d'épée qui sera en stage chez nous. Et il y aura un match de gala solidaire prévu mardi 2 juin au gymnase Viviani. Les meilleurs escrimeaux mondiaux seront sur place. C'est ouvert au grand public. Les portes ouvriront à 18h.
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1: C'est encore une chaude journée qui est prévue sur les Vosges. Vous l'avez remarqué, ce matin, on a relevé quoi? Du 14-15 degrés, mais ça monte hein, déjà. 29 prévu cet après-midi à la Bresse, sous abri. 30 à Gérardmer, 31 à Remiremont, 32 sur Épinal et Vittel. Grand ciel bleu, peut-être quelques cumulus de beau temps cet après-midi. Pour demain, la même chose, quelques degrés en moins, mais ça n'est pas significatif. Nouveau pic de chaleur attendu pour vendredi sur les Vosges. Et du changement est possible dimanche avec l'arrivée de quelques orages. Ça fera baisser les températures. On retrouvera des valeurs de saison.
0: Merci Arnaud, l'info revient tout à l'heure à 7h.
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0: Tout comme Justine et Christophe également, à qui vous allez pouvoir braquer le salaire. Les inscriptions, vous pouvez toujours y aller, envoyer votre message sur WhatsApp. Le numéro, c'est le 07 82 99 82 99. Et vous allez choisir qui de Justine ou Christophe vous affrontez à des questions de culture générale. Avant de retrouver Justine et Christophe, vous écouterez Lady Gaga, vous écouterez également Manu Chao. Et voici tout de suite le dernier Taylor Swift.

0: Rouge FM, Calogero joue de la musique et vous, vous jouez avec Moffret Academy, votre centre de formation, transport et logistique. 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Et donc, pour tenter de gagner cette fameuse carte carburant de 80 euros, les qualifications, maintenant, reconnaissez cette actrice.
1: Je suis dans ma chambre, j'arrive pas à dormir. En fait, il y a une sorte de d'émulation comme ça et c'est difficile de sortir de ça et puis d'après faire juste allez, corps, pause, off.
0: Actrice belge, blonde, ancienne animatrice télé, elle est à l'affiche en ce moment de Histoire Parallèle aux côtés de Pierre Niney et Isabelle Huppert. Qui est-elle? Eh bien, dites-le-nous en répondant à la story sur la page Facebook de Vosges FM ou en nous appelant 03 29 39 49 49. Et résultat, là, dans 5 minutes après l'horoscope. Vous écouterez également Lady Gaga comme promis, Manu Chao et Miley Cyrus sur Vosges FM.
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0: venez de vous brancher sur vos GFM. Soyez les bienvenus ce mercredi matin. Dans 9 minutes maintenant, Justine et Christophe sont là. En attendant, voici l'horoscope de ce mercredi. Les béliers au travail, l'atmosphère va être un peu tendue. Les taureaux, concentrez-vous sur vos projets financiers. Gémeaux, vous êtes le signe chanceux du jour. Cancer, ultra motivé aujourd'hui. Les lions, mettez votre fierté de côté pour une fois. Les vierges, soyez aux aguets, mais sans trop vous prendre la tête quand même. Les balances, le positif attire le positif, alors gardez le sourire. Scorpion, cette journée s'annonce haute en couleurs. Sagittaire, vous allez pouvoir compter sur votre sens de l'humour pour séduire. Capricorne, vous avez envie de changement et vous allez commencer par la déco à la maison. Verseau, le sommeil aussi c'est important, alors essayez de vous coucher tôt ce soir malgré la chaleur. Et puis les poissons, au boulot tout semble aller pour le mieux. Allez, revenons sur notre lève-tôt.
1: Je suis dans ma chambre, j'arrive pas à dormir. En fait, il y a une sorte d'émulation comme ça et c'est difficile de sortir de ça et puis d'après faire juste allez, corps, pause, off.
0: Oui, Franck, à côté de Remiremont, à Dommartin, vous avez reconnu Virginie et Fiera. Bravo Franck, qualifié pour gagner cette fameuse carte carburant de 80 euros offerte par Mofré Academy, votre centre de formation, transport et logistique à Éloi. Vous allez pouvoir jouer également encore là avec Justine et Christophe. Ils arrivent dans 8 minutes maintenant. Justine et Christophe pour vous accompagner sur votre lieu de travail. Et juste avant de les retrouver, bien déjà c'est l'info à 7h avec Arnaud Piché. Vous écouterez également Mademoiselle Merlot et Manu Chao sur vos GFM. 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
1: Il est 7h, c'est Vosges FM. Bonjour Justine.
2: Bonjour Christophe, bonjour à tous.
1: Les Innocents dans quelques minutes, Katsai également ou encore Adèle pour commencer. Et là on s'intéresse à l'actu d'aujourd'hui.
2: Le Flash Info avec Arnaud Pichet. Bonjour Arnaud.
3: Bonjour, bonjour à tous. Grave accident de trottinette à Saint-Dié. Un jeune homme de 18 ans a été percuté par une voiture. Son état de santé a nécessité de l'héliporter vers le CHU de Nancy. Les policiers mènent l'enquête pour comprendre les circonstances de cet accident. Un autre accident de la route à Épinal hier après-midi. Une collision entre deux véhicules au niveau du quai de Denierville. Dans le véhicule percuté se trouvaient quatre étudiantes qui ont été transportées à l'hôpital d'Épinal pour des examens de contrôle. Le quai a été bloqué pendant une petite heure, le temps des opérations de secours et de dépannage. Actualité sociale, la CGT prévoit un rassemblement vendredi à Matincourt devant l'usine Epica qui fabrique des panneaux de particules et des cuisines. La CGT organise cette mobilisation suite à une expertise d'un cabinet qui expose le rapport économique catastrophique de Parisot et du groupe Parisot. Le syndicat se dit inquiet de la pérennité de son outil de travail, de la stratégie du groupe et du silence de la direction. Fin de citation. À Gérardmer, le cinéma du Casino a rouvert ses portes après un mois de travaux. Projection hier soir et ça continue aujourd'hui avec Super Mario, Michael ou encore Le Diable s'habille en Prada. Dans l'actualité nationale et internationale, la vague de chaleur qui déferle sur la France s'est encore renforcée hier avec la journée la plus chaude jamais enregistrée en mai. Cet épisode caniculaire inédit par sa précocité, son intensité et sa durée va probablement se reproduire. On attend des pics à 39 degrés en France aujourd'hui, 39 degrés localement. On a encore aujourd'hui 13 départements français en alerte. 3 ans de prison, dont un ferme sous bracelet électronique requis à l'encontre d'un animateur périscolaire accusé d'agression sexuelle sur 3 enfants d'une école maternelle de Paris. Ce ne sont pour l'instant que les réquisitions. Un grand plan d'électrification de la France présenté hier par le président de la République avec plusieurs industriels. Stellantis annonce plus d'1 milliard d'euros pour son usine de Mulhouse pour fabriquer des véhicules électriques. EDF promet 240 millions pour accélérer la transition. Et pour d'autres, il est question de bornes de recharge électrique ou encore d'installation de pompes à chaleur. Tiens, en parlant de chaleur, il fera chaud encore aujourd'hui sur les Vosges. Soleil et chaleur au menu de ce mercredi avec quelques cumulus de beau temps cet après-midi. On a une quinzaine de degrés ce matin. Parfois, c'est déjà bien plus haut et ça va grimper encore avec 29 à 32 degrés cet après-midi dans les Vosges.
1: Arnaud Pichet de retour tout à l'heure avec d'autres infos.
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1: On est très content de vous retrouver aujourd'hui. J'espère que vous êtes en pleine forme. Justine, dans 10 minutes, la news de Justine. On parlera de quoi et on sera dans quelle ville?
2: On sera à Vincé. L'animation se passe samedi. Et attention, on révisera le code de la route.
1: Ah, bah c'est utile parfois pour certaines personnes, notamment pour Justine.
2: Non.
1: On verra ça tout à l'heure. Évidemment, restez avec nous. En parlant de code de la route, on aura des cartes carburant à vous offrir avec Moffret Academy. 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Vous en gagnez une tous les jours et on annoncera dans le courant de cette émission le nom du gagnant d'hier. C'est bien
2: oui,
1: ça, si j'ai bien noté?
2: Ça. Exactement.
1: Oh, j'ai tout compris.
2: Bravo.
1: Génial. Voilà les Innocents maintenant pour se réveiller de bonne humeur avec Vosges FM.

0: Les Innocents avec Color, il est 7h08 quasiment avec Vosges FM. On vous souhaite un bon début de mercredi matin.
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0: Nous sommes aujourd'hui le 27 mai 2026. Il y a bien sûr des fêtes à souhaiter. Évidemment, on souhaite une bonne fête aujourd'hui aux Îles de Berre. Il y a évidemment une fête mondiale, une journée mondiale, c'est la fête mondiale du jeu et la journée nationale de la résistance. Et oui, parce que c'est aujourd'hui qu'on a en fait la création du Conseil national de la résistance.
2: D'accord.
0: Alors ça c'est pour les gens qui aussi connaissent son histoire. Oui. Et notamment un film qui va sortir qui s'appelle Le Moulin, un film avec Gilles Lelouch. Il y a une petite polémique d'ailleurs au Festival de Cannes, mais en tout cas ça sort au cinéma. Et ça parle notamment du Conseil National de la Résistance. Mmh. Alors on a des anniversaires bien sûr. Lily Rose Depp aujourd'hui fête ses 27 ans. Et puis Alain Souchon également fête ses 82 ans. Mais surtout les amis, parce qu'elle croit que j'ai oublié. Justine fête aujourd'hui ses 34 ans. Est-ce que vous ne savez pas sur Justine? Oui, est-ce que vous ne savez pas sur Justine? C'est que elle a 34 ans aujourd'hui.
2: Oui.
0: Et que dans sa tête, elle en fait 65. C'est l'info que vous ne connaissez pas sur Justine aujourd'hui. Donc bon anniversaire Justine. J'espère que sur les réseaux sociaux, vous allez être nombreux à lui souhaiter son anniversaire aujourd'hui. Je veux du statut, je veux du message WhatsApp, je veux de tout. Hein. Enfin bon. Après, on va pas trop. Voilà, on va pas en faire des caisses non plus. Hein, on n'est pas là. Voilà, mais voilà. Allez-y, souhaitez l'anniversaire de Justine. 07 82 99 82 99. Voilà la pépite de ce matin. Stevie Wonder avec Master Blaster maintenant sur Vosges FM.

0: sur Vosges FM. Il y a Cat's Eye dans quelques instants, Adèle également, et puis des idées de sortie bien sûr, parce que tous les matins on débute la journée en parlant de ce qui se passe à côté de chez vous. Justine, on est où ce matin alors?
1: On part samedi à Vincé pour une action Code de la route. Alors ça a été mis en place par le Centre communal d'action sociale de la ville et BP Formation, qui propose à tous les conducteurs volontaires de venir tester leurs connaissances sur le code de la route. Et l'après-midi, elle est réservée aux seniors. Il y a inscription et ils pourront tester un simulateur.
0: D'accord. Eh ben, au moins, ça te permet de te rendre compte des dangers ou pas de la route. Voilà, c'est
1: oui, qu'il y a entre les nouveaux panneaux, les nouvelles réglementations. Oui, c'est quand même important, la petite mise à jour.
0: Est-ce que oui ou non il faut conduire sur l'emprise de stupéfiants? Est-ce que oui ou non, enfin des règles un peu qu'il faut qu'on vous rappelle, parce que voilà, il y en a.
1: C'est
0: voilà.
1: Sûr, bien sûr.
0: Parce que moi je sais pas à chaque fois. Je dis après la première bouteille de whisky, oui, je me dis attends c'est quoi, c'est une bouteille de whisky, c'est deux bouteilles de whisky, parce que voilà, toi j'ai des doutes quoi parfois. Toi je me pose des questions, donc c'est bien de faire un peu de prévention.
1: Merci.
0: C'est important.
1: Je vous ai préparé un petit quiz sur le code de la route. C'est très facile. Si vous ne connaissez pas les réponses, il faut s'inquiéter.
0: Ok. On y va alors, c'est parti.
1: Un carrefour sans aucune signalisation, ni panneau, ni feu, ni marquage au sol, quelle règle s'applique?
0: La priorité à droite, madame.
1: Bonne réponse. En cas de fine pluie ou de chaussée humide, quelle est la vitesse maximale autorisée sur l'autoroute?
0: Eh ben, c'est moins 20 km/h pour les... pour les permis normaux et ça bouge pas pour les A, je crois, donc 110.
1: Bonne réponse aussi. Sur une route
0: Bonne réponse.
1: Sur une route à double sens, sans marquage au sol, deux voitures se croisent sur une forte pente. Laquelle doit céder le passage? Celui qui monte ou descend?
0: C'est celui qui monte qui cède le passage.
1: Et non, c'est celui qui descend. Et dernière question, quelle est la distance de sécurité minimale à laisser entre le véhicule qui vous précède sur l'autoroute?
0: Si c'est toi, c'est 2 km. si c'est quelqu'un d'autre... Je sais plus, il y a une formule à la con là, je sais plus comment c'est la formule là.
1: C'est deux traits.
0: Non, il y a... Ah oui, c'est
1: deux
0: ça.
1: Deux traits sécurité.
0: Oui, un trait danger, deux traits égale sécurité.
1: Voilà.
0: Oui. Je vous renvoie d'un sketch d'ailleurs Alban Ivanov à l'occasion. Regardez ça. Il dit un trait.
1: C'est pas les mêmes.
0: Un trait pas sécurité, deux traits égale sécurité, c'est pas les mêmes traits. Mais c'est un sketch à voir absolument. On écoute Cat's Eye maintenant avec Gabriella et ensuite, attention, événement.

0: Katsai à l'instant sur Vosges FM. Alors évidemment, aujourd'hui est une journée un peu particulière. On vous avait dit qu'on n'en ferait pas des caisses, hein. Juste, on vous rappelle quand même qu'aujourd'hui, c'est l'anniversaire de... l'anniversaire de Justine, et comme elle aime bien qu'on lui souhaite, eh bien je me suis dit qu'on allait à nouveau lui souhaiter, parce que tout à l'heure vous étiez pas, là, on va pas en faire des caisses, c'est pas le genre. Mais quand même,
1: non.
0: Joyeux anniversaire.
1: Merci.
0: Alors comment tu te sens aujourd'hui, Justine, pour ton anniversaire? Raconte-nous tout alors.
1: Eh ben plutôt bien, ça va.
0: Est-ce que tu veux quoi? J'ai bien dormi. On croit une vieille dame. J'ai bien dormi, bah tout va bien,
1: oui.
0: C'était très bien.
1: Oui, parfait.
0: Alors, qu'est-ce que tu veux pour ton anniversaire? Est-ce que tu veux qu'on te dise quelque chose de particulier sur les réseaux sociaux? Comment ça se passe alors?
1: Non.
0: T'es sûr, hein?
1: Oui.
0: D'accord.
1: Tout va bien, bon. Merci.
0: Écoutez, on va pas en faire des caisses, hein. C'est pas le but. Mais en tout cas, bon anniversaire, Justine. Dans un instant, on écoutera Adèle avec Send My Love. Avril Lavigne sera là et on jouera au Décalo Quiz. Bon anniversaire, Justine.
1: Merci.
0: De rien, c'est avec plaisir.
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0: Adèle, à l'instant sur Vosges FM, c'était SN My Love, on joue au Décalo Quiz.
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0: On a un souci, Justine, avec notre participant du Décalo Quiz ou notre participante qui ne répond pas.
3: Participante Camille, répond plus au téléphone.
0: Mince, Camille, elle était à Cornimont, elle devait jouer avec nous au Décalo Quiz. Alors après, il y a plein de raisons, hein. On s'occupe des enfants, etc. Et tout,
3: oui, mais bon, c'est voilà. Toujours la cour.
0: Quand vous inscrivez, essayez d'être dispo, c'est quand même mieux parce que vous avez quand même 500 euros à dépenser dans les Vosges à gagner. Et donc du coup, c'est peut-être moi qui vais les gagner puisque j'ai le plaisir ce matin de jouer au Décalo Quiz. Ça fait longtemps que j'ai pas joué au Décalo Quiz. On y va, c'est parti. Et je n'ai pas vu le Décalo Quiz, hein, je vous le dis. Hein. Donc je le fais en impro total. On y va, je t'écoute.
3: Dans quelle pièce de la maison trouve-t-on généralement le lit? Attention, on répond en décalé. Quel fruit est utilisé pour faire du cidre?
0: La chambre.
3: Oui, quelle couleur doit-on mélanger au jaune pour avoir du orange?
0: La pomme.
3: Dans Burger Quiz, quelle équipe s'oppose à l'équipe Mayo?
0: Le rouge.
3: Comment se nomme le train qui effectue un voyage sous la Manche?
0: Le ketchup.
3: Qui est le réalisateur des Dents de la Mer?
0: L'Eurostar.
3: Au cours de quel siècle Louis XIV est-il devenu roi de France?
0: James Cameron.
3: Non.
0: Steven Spielberg.
3: Oui. Quelle noce célèbre-t-on après 40 ans de mariage?
0: 18e siècle.
3: Moins.
0: 15e.
3: Non, plus.
0: 14e.
3: Plus.
0: 16e.
3: Plus.
0: 17e.
3: Oui. Et
0: noce d'or.
3: Non. Émeraude.
0: Ah, bah, il m'aurait manqué la dernière. Et j'avais un peu de temps en moins. Mince. Oh là là, j'avais 500 balles à gagner.
3: Tu les aurais pas eu.
0: Gagné, mais bon.
3: Voilà.
0: Et je pensais que c'était James Cameron, moi, les Dents de la Mer.
3: Non, c'est Spielberg. Spielberg.
0: Eh oui, avec James Woods, notamment, qui est dans le film. À voir, évidemment, avec les enfants en famille, un samedi soir, vers 20h. Les Dents de la Mer, le 1,
3: toujours.
0: De la trilogie. Oui, vous allez voir. J'ai passé une bonne soirée après. Est-ce que j'ai quand même mes deux places de ciné?
3: Non
0: plus.
3: Ah, j'ai rien dit, pour les auditeurs.
0: Ok. On écoute Laurine, maintenant. Et ensuite, le journal des Vosges, avec Arnaud Pichet.

0: Laurine, à l'instant sur Vosges FM, et dans quelques minutes, Avril Lavigne sera là dans les années 90. Souvenez-vous, Complicated. On aura Angèle également. Et la question des réseaux ce matin, Justine, c'est quoi cette question?
1: C'est la journée mondiale du jeu. On vous demande quel est votre jeu de société ou jeu en plein air préféré.
0: Allez, on vous attend en commentaire. Et là, pour l'instant, c'est l'heure de l'info locale.
1: Le journal des Vosges, et c'est avec Arnaud Pichet. Bonjour Arnaud.
2: Bonjour, bonjour à tous. On commence avec cet homme secouru à Thiéfosse hier après-midi. Un jeune de 20 ans qui a fait une chute assez violente de 5 mètres lors d'une balade dans les gorges de Crozerie. Il a été pris en charge par le PGHM pour être brancardé jusqu'à l'ambulance des sapeurs-pompiers avant d'être emmené à l'hôpital. Dans l'ouest des Vosges, un exercice de sécurité civile est prévu demain. Une simulation d'accident qui entraînera des alertes sur les téléphones portables de la zone. La mobilisation de plusieurs services de sécurité, ça n'est donc qu'un exercice, pas d'inquiétude à avoir, c'est prévu demain, fin de journée. Actualité sociale, la CGT prévoit un rassemblement vendredi à Matincourt devant l'usine Epica qui fabrique des panneaux de particules et des cuisines. La CGT organise cette mobilisation suite à une expertise qui expose un rapport économique catastrophique pour le groupe Parisot. Le syndicat se dit inquiet de la pérennité de son outil de travail, de la stratégie du groupe et du silence de la direction. Une manifestation est donc prévue vendredi. La fête des mères, c'est dimanche, et pour ceux qui n'ont pas encore trouvé le cadeau idéal, direction Thaon-les-Vosges, dans la boutique éphémère Les Bernadettes. Sur place, 14 créateurs locaux proposent leur réalisation artisanale. Mais alors concrètement, qu'est-ce qu'on peut y trouver? Julie, présidente de l'association Les Bernadettes, nous en dit davantage. Écoutez.
3: Alors, donc vous allez notamment retrouver bien sûr des bijoux pour gâter nos mamans, donc des boucles d'oreilles en plumes, en résine et fleurs séchées, en perles Miyuki, mais également des objets décoration tels que les fleurs en céramique de Charlotte, également des petits lutins voyageurs que vous pouvez offrir et faire voyager à travers le monde ou même en France. Après, vous avez également aussi des bougies artisanales et plein d'autres objets décoration à venir découvrir bientôt.
2: La boutique Les Bernadettes, située à Thaon-les-Vosges avec 14 créateurs, c'est ouvert jusqu'à dimanche matin avant de fermer ses portes, donc profitez-en. Le Solidaire Vosges Tour reprend du service la semaine prochaine. Des cyclistes qui sillonnent notre département à vélo pour récolter des fonds au profit des enfants malades ou atteints de handicap. 5 jours à passer par exemple par Rambert, Saint-Dié, Gérardmer, Labrède, Saint-Étienne-l'Hermière, Mont-Épinal ou encore Thaon-les-Vosges. Départ lundi, 8h30 de l'école des Brochottes à Saint-Nabor. Retour vendredi après-midi. Vous pouvez suivre tout ça en allant sur la page Facebook Solidaire Vosges Tour. À Gérardmer, le cinéma du Casino a rouvert ses portes après un mois de travaux. Projection hier soir et ça continue aujourd'hui. Vous avez Super Mario, Michael ou encore Le Diable s'habille en Prada.
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2: Soleil et chaleur sont encore au menu de ce mercredi dans les Vosges avec quelques cumulus de beau temps qui seront là cet après-midi. On a relevé du 14-15 degrés ce matin, même une vingtaine de degrés d'ailleurs sur certains secteurs, mais ça va grimper chez tout le monde. On prévoit cet après-midi sous abri, attention, 29 à La Bresse, 30 à Gérardmer, 31 à Armiremont et 32 sur Épinal et Vittel. Demain, la même chose, peut-être quelques degrés en moins, mais ce n'est pas significatif. Un nouveau pic de chaleur est prévu pour vendredi et changement à partir de dimanche avec orages et petite baisse des températures.
0: Merci beaucoup, à tout à l'heure avec d'autres infos Arnaud.
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0: Il est 7h34, bonjour Justine.
1: Bonjour Christophe, bonjour tout le monde.
0: Et bonjour les Vosges, nous sommes le 27 mai 2026 aujourd'hui évidemment. 27 mai 2026, on va écouter Angèle dans quelques minutes. All City, mais quand même un petit clin d'œil. On va pas en faire des caisses évidemment pendant toute l'émission. Mais c'est l'anniversaire de Justine.
5: Aujourd'hui c'est le jour du...
0: Eh oui. Là. On n'en fera pas des caisses, hein, je vous dis.
1: C'est quoi cette chanson?
0: C'est une chanson d'anniversaire.
1: J'adore, j'ai jamais entendu.
0: Hey, après moi.
1: Ah, c'est trop bien.
0: Voilà.
1: Merci.
0: C'est beau, hein?
1: Ouais, je
0: dors. De rien. On n'en fera pas, on va pas en faire des caisses parce qu'on n'est pas là pour ça. On va juste un petit clin d'œil. Mais voilà, 34 ans aujourd'hui.
1: Oui.
0: L'état physique d'une personne de 75, mais elle est toujours là. Elle est toujours là et c'est bien le principal. Voilà, Avril Lavigne sur Vosges FM.

0: Vosges FM, il est 7h39, c'est parti pour le choc.
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0: Les générations qui s'affrontent tous les matins, je défends ces gens brillants. Oui, parce que vous êtes mes amours, des gens brillants. Vous les quadras, vous les quinquas. Si je pouvais, je vous ferais un câlin à chacun, tellement je vous aime.
2: Mais
0: voilà,
2: non.
0: C'était une petite déclaration d'amour aux quadras et aux quinquas qui ont voté pour moi.
2: Oh là là.
0: Et puis en face de nous, il y a les autres. Là.
2: Mais les autres.
0: Les 20. Bah vous là.
2: Les vingtenaires, les trentenaires, la génération, ouais, le futur.
0: Oh.
2: La jeunesse.
0: Oh, bah la jeunesse, c'est 34 ans aujourd'hui.
2: La jeunesse, quand même. La jeunesse.
0: La jeunesse, ouais. La jeunesse a choisi quoi?

0: Eh oui. Vous buviez des Malibu Ananas.
1: Waouh.
0: Bien sûr. Au Diams, à Armirement, par exemple. À l'Américaine à Gérardmer, à la Soyotte, Accent Rue.
1: Je connais pas.
0: Ah bah ça, c'est toutes les boîtes mythiques des Vosges, ma petite dame. Hein. Dans les années 90. Ultra Naté, on est en 1997. C'est à vous de voter maintenant. Et on écoutera le gagnant tout à l'heure. Après 8h. Là, c'est Angèle avec Justice. What You Want, il y aura All City également. Et Michael Jackson se prépare ce matin dans toutes les Vosges. Bon réveil.

0: nouvelles à l'instant sur Vosges FM. Soyez les bienvenus. On espère que vous êtes en pleine forme aujourd'hui. Il y a Ray qui arrive avec Where is my husband. J'adore ce titre. Michael Jackson également. Ou encore la question des réseaux. Justine, on la repose cette question des réseaux.
1: C'est la journée mondiale du jeu. On vous demande quel est votre jeu.
0: Non, non, c'est pas la journée mondiale du jeu.
1: Ah bon?
0: C'est aujourd'hui l'anniversaire de Justine. Allez, bon anniversaire, Justine.

0: Alors ça te fait plaisir un petit peu de Patrick?
1: Ah je suis très heureuse.
0: Je le savais.
1: Je n'ai pas les mots.
0: Mais je sais. 34 ans aujourd'hui, je vous rappelle, hein, vous pouvez évidemment lui souhaiter son anniversaire. Alors évidemment, sur la photo, vous inquiétez pas, elle fait un peu plus âgée. Oh. Ce qui est normal, puisqu'elle n'a pas eu le temps de se maquiller ce matin, mais ne vous inquiétez pas.
1: Oh non.
0: Dans quelques instants, All City, Fireflies. Et on n'en fera pas des caisses.
1: Pas du tout.
0: Sur l'anniversaire de Justine, parce que c'est pas le jour de la maison. Michael Jackson arrive. Ne bougez pas, on revient juste après ça.
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1: Merci d'avoir choisi VosGFM, la radio qui vous passe le moins de pub. Et du coup, eh ben, on a plein de temps pour souhaiter l'anniversaire de Justine, par exemple, à nouveau. On n'en fera pas les caisses, évidemment. Bon anniversaire, Justine.
2: Merci, merci.
1: Je t'en prie, ça fait plaisir. Les béliers, aujourd'hui pour l'horoscope. Au travail, l'atmosphère sera un petit peu tendue.
2: Les taureaux, concentrez-vous sur vos projets financiers.
1: Les gémeaux, vous êtes le signe chanceux du jour.
2: Cool. Les cancers, vous êtes ultra motivés aujourd'hui.
1: Ça t'es bien chanceuse. Les lions, mettez votre fierté de côté pour une fois.
2: Les vierges, soyez aux aguets, mais sans trop vous prendre la tête.
1: Les balances, le positif attirera le positif, alors gardez le sourire.
2: Les scorpions, cette journée s'annonce haute en couleurs.
1: Les sagittaires, vous allez pouvoir compter sur votre sens de l'humour pour séduire.
2: Les capricornes, vous avez envie de changement et vous commencez par la déco de la maison.
1: Les verseaux, le sommeil aussi, c'est important, alors couchez-vous un petit peu plus tôt.
2: Et les poissons, au boulot, tout semble aller pour le mieux.
1: On fait un point sur le choc des générations. D'un côté, on a Alicia Keys.
2: C'est le titre des vingtenaires et des trentenaires, c'était en 2002.
1: Ça donne combien ça sur les réseaux pour l'instant?
2: Alors, pour l'instant, pour Alicia, ça va plutôt bien. 68%. Okay.
1: Ah. Face à ça, les amis, on a une déesse de la musique. Hein. Un titre et elle est repartie. Souvenez-vous de cette dame ultra natée dans les années 90.
2: On l'entend plus.

0: à l'instant sur Vosges FM. Allez, la question des réseaux ce matin, c'est la journée mondiale du jeu aujourd'hui. Donc on vous demande quel est votre jeu préféré avec les enfants. Votre jeu de plein air, ça peut vous donner des petites idées pour ce week-end. Justine, les commentaires.
1: Rebecca nous dit, pour les jeux de société, elle est fan du Cluedo, recherche, réflexion, suspense. Et pour les jeux en plein air, l'indémodable pétanque. Oula.
0: Ah oui, là en ce moment, avec casquette et parasol évidemment.
1: Hein. Oui,
0: fais attention. Moi j'aime pas les jeux de société parce que je m'énerve.
1: Mais t'es mauvais joueur toi.
0: Non, je suis pas mauvais joueur, j'aime bien gagner. Bah, c'est pas exactement la même chose.
1: Oui, bon, presque.
0: Non, j'aime bien gagner. Je suis pas mauvais joueur.
1: Vous voyez ?
0: C'est pas pareil. Les mauvais joueurs, c'est ceux qui s'énervent pour rien. Moi, j'aime bien gagner. C'est pas pareil.
1: Mais
0: c'est
1: pas du pareil. Tout. Pas...
0: Excusez-moi.
1: Vraiment, 5
0: pas
1: ans.
0: Pareil. Voilà Michael Jackson, maintenant, sur Vosges FM. C'est pas pareil.

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1: Il est 8h, c'est Vosges FM. Bonjour Justine.
2: Bonjour Christophe, bonjour à tous.
1: Et bon anniversaire Justine, évidemment. On va en faire des caisses, t'inquiète pas, il n'y a pas de souci. On n'est pas là. On n'est pas les vedettes, on n'est pas là pour en faire des caisses, mais bon anniversaire. Robbie Williams dans un instant, et là c'est l'info locale.
2: Le flash info avec Arnaud Pichet. Bonjour Arnaud.
3: Bonjour, bonjour à tous. Un accident de la route à Épinal hier après-midi. Collision entre deux véhicules au niveau du quai de Deugneville. Dans le véhicule percuté se trouvaient quatre étudiantes qui ont été transportées à l'hôpital d'Épinal pour des examens de contrôle. Le quai, lui, a été bloqué pendant une petite heure, le temps des opérations de secours et de dépannage. Un accident à Certilleux dans le secteur de Neufchâteau. Une voiture a été retrouvée sur une petite route, sur le flanc. Un témoin s'est rendu compte qu'il n'y avait personne dans le véhicule. La voiture a donc été abandonnée sur la route, accidentée. Les propriétaires seront sûrement vite retrouvés et devront s'expliquer sur ce qui s'est passé et pourquoi les secours n'ont pas été appelés. En sport, un événement la semaine prochaine à Épinal avec l'équipe de France épée qui sera en stage. Un match de gala solidaire est prévu mardi le 2 juin au gymnase Viviani. Les meilleurs escrimeurs mondiaux sont annoncés pour ce rendez-vous sportif ouvert au public. Notez bien, ça se passe le mardi 2 juin à partir de 18h. Et puis sport adapté, des joueurs spinaliens participaient le week-end dernier au championnat de France de parapétanque à Nice. Et ils s'en sortent pas mal du tout. Citons par exemple le Vosgien Kevin qui accède à la 3e place sur le podium en tête-à-tête AB. Dans l'actualité nationale et internationale, 3 ans de prison dont un ferme sous bracelet électronique requis à l'encontre d'un animateur périscolaire accusé d'agression sexuelle sur 3 enfants d'une école maternelle de Paris. Ce ne sont pour l'instant que les réquisitions. Un grand plan d'électrification de la France présenté hier par le président de la République avec plusieurs industriels. Citons Stellantis qui annonce 1 milliard d'euros d'investissement pour son usine de Mulhouse afin de fabriquer des véhicules électriques. EDF, de son côté, promet 240 millions d'euros pour accélérer la transition. Et puis pour d'autres, il est question d'installation de bornes de recharge électrique ou encore de pompes à chaleur. Politique, Raphaël Glucksmann, le député européen et président du parti Place Publique, a officialisé qu'il se donnait 3 mois à partir de maintenant pour se porter candidat ou non à l'élection présidentielle de 2027. Au Moyen-Orient, l'Iran a accusé les États-Unis d'avoir violé le cessez-le-feu après des frappes américaines dans le sud du pays et menace de riposter. Au Liban, l'armée israélienne a mené de nouvelles frappes dans le sud du pays malgré, là aussi, le cessez-le-feu. On passe à la météo dans les Vosges. Soleil et chaleur encore au programme pour aujourd'hui. Grand ciel bleu, quelques cumulus de beau temps cet après-midi. On aura au meilleur de la journée 29 à la Bresse, 30 à Gérardmer, 31 à Armiremont et 32 sur Épinal et Vittel.
1: Arnaud Pichet de retour pour le Journal des Vosges à
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1: La news de Justine dans 10 minutes. Tu nous emmènes où? On parlera de quoi dis-nous tout maintenant là. Donne-nous envie de rester.
2: Je vous emmène à une soirée karaoké.
1: Ah,
2: ça donne envie.
1: Voilà. Là d'accord.
2: Ok.
1: Là d'accord. Et aujourd'hui, évidemment, journée un peu spéciale puisque c'est l'anniversaire de Justine. Évidemment, on n'en fera pas des caisses. Hein, vous nous connaissez. On va le dire une fois, mais c'est la première fois qu'on dit l'émission. Donc
2: oui,
1: voilà.
2: C'est vrai. Non, mais bien sûr, à 8h03.
1: 34 ans, je vous invite à aller sur les réseaux sociaux, évidemment sur le WhatsApp, hein, 07 82 99 82 99. Montrez à notre Juju combien vous l'aimez et fêtez-lui son anniversaire. On va la faire, chialer avant la fin de l'émission. Ultra naté. Le gars, c'est horrible. Le tortionnaire.
2: Mon Dieu.
1: Ultra naté a gagné le choc des générations. C'est oui. Le titre des Quadras et des Quincas. C'est maintenant sur Vosges FM.

0: à l'instant gagnant du choc des générations. On était en 1997. Bravo les quadras, bravo les quinquas, c'est l'heure des éphémérides.
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0: 8h08 aujourd'hui, bonjour et bon réveil, merci de nous avoir choisis. Nous sommes aujourd'hui, vous l'avez vu, le 27 mai 2026, on fête les Hildebert. Surtout bon courage,
2: oui.
0: Je n'ai jamais croisé de Hildebert. C'est la fête mondiale du jeu, donc ça veut dire que c'est notre question sur les réseaux. Venez nous dire quel est le jeu auquel vous jouez avec vos enfants régulièrement et que vous conseillez à tout le monde. C'est la journée nationale de la résistance également. Bon anniversaire à Alain Souchon, il fête ses 82 ans. Bon anniversaire à Lily Rose Depp également et c'est la première fois qu'on dit en l'émission, bon anniversaire à Justine.

0: concrétiser quand même.
1: Ouais, ouais.
0: Et bam, 34 ans, Justine.
1: Eh oui.
0: Alors, une entorse.
1: C'est vrai.
0: Un genou en bois.
1: Aussi.
0: Un orteil pété. Et l'info que vous ne connaissez pas sur Justine, parce qu'évidemment, c'est la tradition. L'info que vous ne connaissez pas sur Justine, ça concerne ses ex. Figurez-vous qu'elle est toujours sortie avec des gars qui avaient des prénoms. Comme prénom et comme nom.
1: Oui, oui, c'est vrai. Et
0: exemple, Kevin Roland.
1: Kevin Yvan.
0: Pardon, excuse-moi. Kevin Yvan, excuse-moi.
1: Pierre
0: exemple,
1: Bernard.
0: Émile Louis. Émile Louis,
1: non,
0: par exemple.
1: Non, pas lui.
0: Par exemple, Émile Louis, oui. Donc, boum, allez, oui. Émile Louis. Ah, bah, si. Ça, c'est l'info que vous ne connaissez pas. Eh oui. On écoute Peter Gabriel avec Sledgehammer. Maintenant, sur vos GFM. Ah, l'alarme est en route. Ça y est, hop, l'alarme. Hop, encore.

0: Ancienne conquête, chère Justine, tu vois, qui sont toujours des prénoms, prénoms et prénoms pour le nom. Et donc voilà, bah, Peter Gabriel, ça marche, hein.
1: Ça marche.
0: C'est bien deux prénoms, ça marche, ça aurait pu, hein, ça aurait pu. Il y a Robbie Williams dans quelques minutes,
1: aussi.
0: Ed Sheeran également. Et là, attention, karaoké, c'est parti. Il y a une soirée karaoké qui va se passer là prochainement.
1: Oui.
0: Tu nous en dis plus maintenant dans la news de Justine.
1: C'est vendredi soir à Golbey, la soirée karaoké, soirée dansante aussi. C'est organisé par Golbey Animation, animé par Dimitri. Il y aura la buvette, la petite restauration. La réservation, elle est souhaitée parce que les soirées karaoké, c'est quand même assez demandé. Et le tarif est de 5 euros.
0: Ah, il y a le sosie de Whitney Houston, il y a le sosie de Céline Dion. Enfin, des gens qui croient avec les sosies vocaux. Sosie de Johnny Hallyday, bien sûr.
1: C'est très drôle.
0: Edith Piaf.
1: Oh voilà, non.
0: Il y a tout le monde en général. On fait un n'oubliez pas les paroles.
1: Allez.
0: On vous passe un extrait de musique. À vous de retrouver les paroles. On y va, c'est parti.
2: Dis amour, dis les gosses.
0: Stromae, ok, d'accord.
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0: Ouais.
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0: Et dit tiers monde. Ah, ça, je l'avais, ça. Ah, bah après, je l'ai pas. Hein.
1: Qui dit fatigue dit réveil.
0: Encore sûr de la veille, je crois, un truc comme ça, non, c'est pas ça?
1: Presque.
0: Oh, ça va,
1: sourd de la veille.
0: Oh, ouais, c'est pareil, allez hop, je me l'accorde. Allez hop, là. Voilà. De toute façon, c'est moi l'arbitre, donc je me l'accorde. Attention, deuxième, n'oubliez pas les paroles. Ah, celle-là, je l'ai.
2: Je
0: connais par cœur, celle-là.
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0: Et
2: je voudrais. Ouais. Que tu te rappelles notre amour est éternel et pas
0: artificiel.
2: Artificiel.
0: Je voudrais que tu te ramènes devant.
2: Je voudrais que tu te ramènes.
1: Bravo.
2: Devant.
0: Voilà.
1: C'est ça.
0: En fait, il faut la chanter dans sa tête. C'est ça la technique, si tu veux t'en souvenir. Pas à haute voix, parce que tu couvres un peu le chanteur, alors que si tu la chantes dans la tête, normalement c'est bon. Allez, troisième, n'oubliez pas les paroles. Ah non, je l'ai pas, il y a que toi qui l'as, c'est quoi?
1: Faut simplement
0: partir.
1: Ouais.
0: Allez, ben. Allez, je me l'accorde aussi. Ah mais non. Qu'est-ce que je suis fort, dis donc.
1: Oh là là, bravo.
0: C'est incroyable, et ça, sans trucage.
1: Bien sûr, toujours.
0: Et en toute bonne foi, j'ai gagné, dis donc. Robbie Williams, c'est suprême sur Vosges FM.

0: Évidemment, c'est l'heure que vous attendez toutes et tous. L'heure des mythos, c'est maintenant deux affirmations. L'un de nos deux vous ment, vous gagnez quand même votre carte carburant d'une valeur de 80 euros. 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
0: Mais évidemment, avant les mythos, on rappelle quand même que c'est quand même l'anniversaire de Justine. On n'est pas du genre à en faire des caisses.

0: pensez-y sur les réseaux sociaux. C'est l'anniversaire de Justine. Bon anniversaire, la petite indienne.
1: Merci.
0: Bon
1: beaucoup.
0: Anniversaire. Limito, deux affirmations. On y va. Quelle est la tienne aujourd'hui?
1: Je serai au concert de Metallica à Madrid samedi soir.
0: Oui, bien sûr. Bon, oui. Comme ça, tu te dis, je vais aller voir Metallica.
1: Alors, okay. Mais non, pas comme ça. C'était prévu.
0: Quant à moi, j'emmène 5 amis à la finale de la Ligue des Champions à Budapest samedi.
1: 5 personnes.
0: Oui.
1: D'accord. Et
0: j'avais 6 places pour la finale de la Ligue des Champions.
1: C'est vrai que
0: je suis le seul mec au monde. Bah écoute. À votre avis, qui est le mytho? On vous attend sur les réseaux sociaux. Et on écoute Dracula dans quelques minutes avec Tame Impala. On attend votre vote, à tout de suite.
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0: FM, Impala à l'instant, Dracula sur Vosges FM.
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0: On est avec Marion, elle est à Éloi. Bonjour Marion.
2: Bonjour Justine, bonjour Christophe.
3: Bonjour Marion.
0: Vous êtes en pleine forme Marion ce matin?
2: Très bien.
0: Marion, est-ce que vous n'oubliez pas quelque chose? Vous êtes sûre? Est-ce que vous n'oubliez pas de souhaiter un joyeux anniversaire à quelqu'un?
3: Non, arrête.
0: Qui sera en face de moi? Petite Brune. Eh, évidemment. Allez.
3: Non, encore.
0: Bon anniversaire,
2: bon
0: Justine.
2: Anniversaire.
3: Merci beaucoup,
0: merci,
3: Marion.
0: Mais oui. On n'est pas là pour en faire des caisses.
3: Pas du tout.
0: On n'est pas là pour. Mais jamais.
3: C'est pas la surenchère, non. Vraiment.
0: Mais non. Jamais de la vie. Marion, vous voulez piquer des sous à qui ce matin?
2: À Christophe.
0: Ah, bah non, mais attendez, c'est son anniversaire. Pourquoi pas elle, alors, du coup?
2: Bah, justement, c'est son anniversaire.
3: Merci, Marion.
0: Ah, d'accord, on la préserve, c'est ça? Eh bien, écoutez,
2: oui.
0: C'est pas grave, je vais me venger en bonnet du forme.
3: Oh non.
0: Pas. On y va, c'est parti pour mon quiz et ensuite ce sera le vôtre. Je t'écoute.
3: Quelle lettre mettons à la fin du mot bijou au pluriel?
0: Un X.
3: Oui, bonne réponse. Quel type d'animal est le gardon?
0: C'est un poisson, non?
3: Oui. Quel scientifique a proposé la théorie de la relativité?
0: C'est Einstein?
3: Oui. Qui se transforme en colosse vert sous l'effet de la colère?
0: Ah, c'est... comment il s'appelle, l'autre? Hulk.
3: Ouais. Hulk. Le soleil est-il une étoile ou une planète?
0: Ah, c'est une étoile, je pense.
3: Oui. Qui est l'auteur du conte Barbe Bleue?
0: Ah, ça, j'ai pas.
3: C'est Perrault. Charles Perrault. Ah. Quelle spécialité à pâte liste? Oh, bon, voilà.
0: Alors, Perrault, je te l'ai sorti, mais alors, il est venu comme ça, mais au pif. Une espèce de pif intersidéral.
3: C'est vrai.
0: Ça fait combien de bonnes réponses?
3: 6.
0: Marion, il va falloir être costaud. Moi, j'ai besoin de garder mes sous, hein, donc je suis un peu, je suis un peu à fond, quoi. Un, j'aime pas perdre, et deux, j'aime bien garder mes sous, donc voilà. On y va, c'est parti, Marion. Allez, bonne chance à vous.
3: Quel organe du corps humain sécrète la bile?
2: Le pancréas.
3: Le foie. Que voit-on sur le drapeau du Maroc?
2: Une étoile.
3: Oui, quel arbre nain est obtenu en coupant ses branches?
2: Un bonsaï.
3: Oui, quelle est la plus rapide des allures naturelles du cheval?
2: Le trot.
3: Le galop. Avec quel instrument trace-t-on un cercle?
2: Un compas.
3: Oui, de quelle couleur sont les globules qui combattent les microbes?
2: Oh, blanc.
3: Oui, bonne réponse. Que laisse tomber peau d'âne dans la pâte en préparant une galette?
0: Que laisse tomber peau d'âne?
3: Oui.
0: Vous l'aviez ça? Peau d'âne? J'ai pas peau d'âne. Hein.
3: C'est sa bague.
0: Ah oui, mais alors comment on sait ça?
3: C'est une question.
0: Ça fait combien ça?
3: On est à 4, ouais.
0: Aïe. Non. Bon bah écoutez, Marion, on est désolé. Ce sera 2 places de ciné pour aller voir le film de votre choix. Remiremont ou Épinal, qu'est-ce que vous préférez?
2: Remiremont,
0: ce sera fait. Et avant de partir, est-ce que vous n'oubliez pas de dire quelque chose à Justine par hasard?
2: Bon anniversaire, Justine.
3: Merci. Allez. Marion, il n'est pas du
0: merci,
3: tout lourd.
0: Merci, Marion, merci. On n'est pas là pour en faire des caisses,
3: non.
0: Je vais vous le dire.
3: Merci.
0: Merci Marion, passez une bonne journée.
3: Bonne journée.

0: Ça arrive juste après l'info locale de ce matin, Justine.
1: Le journal des Vosges avec Arnaud Pichet. Bonjour Arnaud.
2: Bonjour, bonjour à tous. On commence ce journal des Vosges avec un exercice de sécurité civile qui est prévu demain dans l'ouest de notre département. Une simulation d'accident qui va entraîner des alertes sur les téléphones portables de la zone et la mobilisation de plusieurs services de sécurité. Ça n'est donc qu'un exercice, pas d'inquiétude à avoir. C'est prévu demain en fin d'après-midi. Actualité sociale, la CGT prévoit un rassemblement vendredi à Matincourt devant l'usine Epica qui fabrique des panneaux de particules et des cuisines. Notamment, la CGT organise cette mobilisation suite à une expertise d'un cabinet indépendant qui expose un rapport économique, je cite, catastrophique du groupe Parizeau. Le syndicat se dit inquiet de la pérennité de son outil de travail, de la stratégie du groupe et du silence de la direction. Manifestation donc prévue vendredi. Un homme secouru à Thiéfosse hier après-midi, un jeune de 20 ans qui a fait une chute assez violente de 5 mètres lors d'une balade dans les gorges de Crozerie. Il a été pris en charge par le PGHM pour être brancardé jusqu'à l'ambulance des sapeurs-pompiers avant d'être emmené à l'hôpital. Pour la 4e année consécutive, la boutique des Bernadettes à Thaon-les-Vosges ouvre spécialement à l'occasion de la fête des mères. Une belle opportunité pour les retardataires de trouver un cadeau pour la fête des mères. Cadeau artisanal et original. Boutique éphémère qui rassemble 14 créateurs de la région aux univers bien variés. Une association de créateurs qui a un but. On écoute Julie, présidente des Bernadettes.
3: En fait, le but, c'est de mutualiser nos besoins parce que chacun de notre côté, on pourrait pas ouvrir une boutique seule. Bon, déjà de une pour le loyer et pour combler toute une boutique. Donc, le plus simple, c'est de se réunir, d'assembler nos forces et comme ça, au moins, on peut tenir la boutique à tour de rôle et mettre en avant, du coup, l'artisanat local.
2: Cette boutique, les Bernadettes, pour trouver des cadeaux, ouverte jusqu'à dimanche matin. C'est une boutique éphémère. Vous la retrouvez donc à Thaon-les-Vosges, 128 rue d'Alsace. Une idée de sortir à Miremont, tiens, avec le retour des soirées guinguettes au plan d'eau de Miremont. C'est samedi à 18h avec Martial Villemain qui assurera la musique. En parlant de musique, à Vincé, la fête de la musique se prépare. Elle aura lieu sur la commune le vendredi 19 juin, la mairie de Vincé cherche encore un groupe pour compléter la programmation. N'hésitez pas à les contacter. Et puis en sport, un événement la semaine prochaine à Épinal avec l'équipe de France d'épée qui sera en stage chez nous. Et il y aura un match de gala solidaire prévu mardi 2 juin au gymnase Viviani. Les meilleurs escrimeaux mondiaux seront sur place. C'est ouvert au grand public. Les portes ouvriront à 18h.
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2: C'est encore une chaude journée qui est prévue sur les Vosges. Vous l'avez remarqué, ce matin, on a relevé quoi? Du 14-15 degrés, mais ça monte hein, déjà. 29 prévu cet après-midi à la Bresse, sous abri. 30 à Gérardmer, 31 à Miremont, 32 sur Épinal et Vittel. Grand ciel bleu, peut-être quelques cumulus de beau temps cet après-midi. Pour demain, la même chose, quelques degrés en moins, mais ça n'est pas significatif. Nouveau pic de chaleur attendu pour vendredi sur les Vosges. Et du changement est possible dimanche avec l'arrivée de quelques orages. Ça fera baisser les températures. On retrouvera des valeurs de saison.
0: Merci beaucoup Arnaud Pichet, à tout à l'heure.
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0: Il est 8h35, bonjour Justine.
1: Bonjour Christophe, bonjour tout le monde.
0: Et aujourd'hui évidemment est une journée particulière, on le glisse vraiment mais de façon sporadique dans cette émission. Mais c'est l'anniversaire de Justine. Version techno. Allez.
1: Ouais.
0: Vous le savez, on n'est pas du tout des relous, on n'est pas du genre à faire des caisses.
1: Non.
0: Bon anniversaire Justine.
1: Merci beaucoup.
0: 34 ans aujourd'hui, comment tu te sens physiquement? Ça, tout va bien? Tout est à la place?
1: Physiquement, non, tout n'est pas à sa place, mais ça va.
0: Okay, d'accord. Et nous saurons ce qui a bougé dans un instant. On écoute Madonna.

0: Madonna, à l'instant, sur Vosges FM. Allez, on y va pour le rappel des mythos. Deux affirmations, l'un de nous deux vous ment. 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
1: Oh ben, je ne sais pas. On peut l'annoncer quand on veut.
0: Eh ben, à 9h02, hein. Tout à l'heure, avant de se quitter, on donnera le nom du gagnant ou de la gagnante d'hier pour la carte carburant d'hier. Là, il y en a une nouvelle à gagner de 80 euros, à condition de nous dire qui est le mytho. Ton affirmation.
1: Je serai au concert de Metallica à Madrid, samedi soir.
0: Oui, bien sûr. De mon côté, j'emmène 5 amis. Oui, j'ai bien dit 5 amis à la finale de la Ligue des Champions. Mm-hmm. Ça va se passer à Budapest, samedi. Ouais. Et donc, nous serons 5 amis à aller vivre et vibrer.
1: T'as déjà pas 5 amis.
0: Oh, ben merci, c'est gentil. Sur les réseaux sociaux, ça donne quoi? Qui est le mytho alors?
1: Christophe Mytho. En large majorité.
0: Ah ouais?
1: Ah mais oui.
0: Personne ne croit que j'ai réussi à avoir 6 places.
1: Non mais 6 places pour la finale à Budapest.
0: De la Ligue des Champions. Ouais, à Budapest, ça va
1: directement. Mais non,
0: ouais.
1: Mais arrête.
0: Et j'ajoute. Hein,
1: attention.
0: Que j'ai réussi à avoir 6 places, ouais, pour la finale au Parc des Princes.
1: Mais bien,
0: c'est
1: mais
0: la finale
1: allez.
0: Sur écran géant.
1: Oui, bien sûr.
0: Allez, à votre avis, qui est le mytho? C'est à vous de nous le dire maintenant sur les réseaux. Et la réponse tout à l'heure avant 9h. Voilà, Alex Warren maintenant dans toutes les Vosges.

0: Alex Warren à l'instant, Fever Dream. On revient sur les questions des réseaux maintenant, vous y répondez et on lit évidemment vos commentaires. Justine, cette question.
1: Journée mondiale du jeu aujourd'hui, quelle est votre...
0: Mais non, j'ai oublié, pardon, excuse-moi. Aujourd'hui, c'est particulier. C'est ton anniversaire. Bon anniversaire, Justine.
1: Merci.
0: Magic System.
1: Il y a autant de gens qui ont fait des chansons d'anniversaire.

0: en faire des caisses. Voilà, on le fera plus pendant toute l'émission. On l'a fait une fois, ça va, ça ira. Dans un instant, Charlie Winston, Kenji également, qui sera en concert, on vous le rappelle, à Golbey le 5 juillet prochain. Et on vous prépare plein d'événements. Kenji, ça arrive dans un instant sur Vosges FM.
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0: Vosges FM avec à l'instant Charlie Winston et Saul. Allez, c'est parti pour l'horoscope. Les béliers au travail, l'atmosphère sera un petit peu tendue.
1: Ah, j'ai pas l'horoscope. Si, les taureaux, concentrez-vous sur des projets financiers.
0: Vous savez pourquoi elle est toute déconcentrée? Parce qu'aujourd'hui, c'est son anniversaire.
1: Mais oui, je réponds au message que je reçois.
0: C'est son anniversaire, rappelons-le. Hein.
1: Merci.
0: Eh oui, c'est le jour où tu es né.
1: Ah oui.
0: Ah, toutes ces chansons d'anniversaire qui te font tellement plaisir.
1: J'adore.
0: Continuez à lui envoyer des messages, évidemment, sur les réseaux sociaux. On reprend l'horoscope. On en était aux
1: Gémeaux.
0: Oui, c'est toi, hein, les
1: Gémeaux. Oui, c'est moi.
0: Vous êtes le signe chanceux du jour.
1: Les cancers, vous êtes ultra motivés aujourd'hui.
0: Les lions, mettez votre fierté de côté pour une fois.
1: Les vierges, soyez aux aguets, mais sans trop vous prendre la tête.
0: Les balances, le positif attire le positif, alors gardez le sourire.
1: Les scorpions, cette journée s'annonce haute en couleurs.
0: Les sagittaires, vous pourrez compter sur votre sens de l'humour pour séduire.
1: Les capricornes, vous avez envie de changement et vous commencez par la déco de la maison.
0: Les verseaux, le sommeil aussi, c'est important, couchez-vous tôt.
1: Et les poissons, au boulot, tout semble aller pour le mieux.
0: Allez, le rappel des mythos, deux affirmations. L'un ou deux vous ment, vous gagnez votre carte carburant de 80 euros offert par Maufray Academy. On t'écoute Justine.
1: Je serai au concert de Metallica à Madrid samedi soir.
0: Ouais, d'un coup, tu t'improvises fan de Metallica.
1: Ah, je ne suis pas fan de Metallica, j'accompagne mon mari.
0: Samedi soir, j'emmène 5 personnes à la finale de la Ligue des Champions à Budapest. Directement là-bas, sur place. Nous serons 6, ce qui signifie que j'ai réussi à avoir 6 places. Pour la finale de la Ligue des Champions.
1: Bien sûr. 6.
0: Ça donne quoi sur les réseaux sociaux?
1: Christophe Mito, 71%.
0: Oh, dis donc, personne n'y croit.
1: Ah bah non, non, personne.
0: C'est mon... J'ai l'impression que c'est mon pire score. Il vous reste quelques minutes pour voter. Le dénouement, juste après Kenji, en concert à Golbey, on vous le rappelle, le 5 juillet.

0: Kenji à l'instant avec Le Feu en duo bien sûr avec Vianney sur Vosges FM. Allez, résultat des mythos maintenant. Il y avait deux affirmations ce matin. L'un de nous deux vous mentait. On en est où? On rappelle quand même les deux affirmations. Allez.
1: Je vais au concert de Metallica samedi soir à Madrid.
0: D'accord. Et de mon côté, je vous affirme aujourd'hui que j'emmène. Oui, j'ai bien dit j'emmène. 5 amis à la finale de la Ligue des Champions à Budapest. Samedi à 18h.
1: Bien sûr.
0: Quel était les scores?
1: Plus de 70% Christophe Mito.
0: Et pourtant, les amis, aujourd'hui, Justine, est-ce que tu peux nous dire qui était la mytho?
1: C'était moi, la mytho, aujourd'hui.
0: Eh oui. J'emmène, et je peux donner même les prénoms.
1: Ah.
0: J'emmène Hugo. J'emmène Juliette.
1: Mm-hmm.
0: J'emmène JP.
1: Ouais.
0: J'emmène Simon.
1: Ok.
0: Et bien sûr, j'emmène mon fils, Néo.
1: Oui.
0: Qui va vivre sa première finale de Ligue des Champions.
1: Waouh, le rêve.
0: Ah là, ça va être incroyable. Et oui, j'ai bien réussi à avoir 6 places pour la finale. Alors franchement, je sais pas combien de personnes ont réussi à faire ça. Je ne sais même pas comment moi j'ai fait pour réussir.
1: Mais voilà. Fou.
0: Ah, ça va être fou. Ah, je vous raconterai tout lundi matin, soyez là. Ça va être incroyable.
1: Il n'aura plus de voix, mais il sera là.
0: Ça dépend. Hein. Si ça perd, je suis pas sûr de revenir. Parce que là,
1: mais si.
0: Ça gagne. Hein. Il faut que ça gagne. Il faut que ça gagne. On écoute Toto maintenant avec Hold the Line sur Vosges FM. Bienvenue tout le monde.

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1: Il est 9h, c'est Vosges FM. Bonjour Justine.
2: Bonjour Christophe, bonjour à tous.
1: La suite c'est Samber tout à l'heure, c'est Louane également et Shania Twain avec l'arrivée de Julie. Et on n'oublie pas évidemment qu'aujourd'hui c'est l'anniversaire de Justine. Philippe Catherine.
2: Et ben
1: vous pouvez continuer évidemment. Alors on n'est pas du tout relou, on n'est pas du genre à en faire des caisses. Mais voilà, on voulait faire juste avant les infos. Là pour l'instant, c'est l'heure de l'info locale.
2: Toute l'actu c'est avec Arnaud Pichet. Bonjour Arnaud.
3: Bonjour, bonjour à tous. Grave accident de trottinette à Saint-Dié. Un jeune homme de 18 ans a été percuté par une voiture. Son état de santé a nécessité de l'héliporter vers le CHU de Nancy. Les policiers mènent l'enquête pour comprendre les circonstances de cet accident. Un autre accident de la route à Épinal. Hier après-midi, une collision entre deux véhicules au niveau du quai de Denierville. Dans le véhicule percuté se trouvaient quatre étudiantes qui ont été transportées à l'hôpital d'Épinal pour des examens de contrôle. Le quai a été bloqué pendant une petite heure, le temps des opérations de secours et de dépannage. Actualité sociale, la CGT prévoit un rassemblement vendredi à Matincourt devant l'usine Epica, qui fabrique des panneaux de particules et des cuisines. La CGT organise cette mobilisation suite à une expertise d'un cabinet qui expose le rapport économique catastrophique de Parisot et du groupe Parisot. Le syndicat se dit inquiet de la pérennité de son outil de travail, de la stratégie du groupe et du silence de la direction. Fin de citation. À Gérardmer, le cinéma du Casino a rouvert ses portes après un mois de travaux. Projection hier soir et ça continue aujourd'hui avec Super Mario, Michael ou encore Le Diable s'habille en Prada. Dans l'actualité nationale et internationale, la vague de chaleur qui déferle sur la France s'est encore renforcée hier avec la journée la plus chaude jamais enregistrée en mai. Cet épisode caniculaire inédit par sa précocité, son intensité et sa durée va probablement se reproduire. On attend des pics à 39 degrés en France aujourd'hui, 39 degrés localement. On a encore aujourd'hui 13 départements français en alerte. 3 ans de prison, dont un ferme sous bracelet électronique requis à l'encontre d'un animateur périscolaire accusé d'agression sexuelle sur 3 enfants d'une école maternelle de Paris. Ce ne sont pour l'instant que les réquisitions. Un grand plan d'électrification de la France présenté hier par le président de la République avec plusieurs industriels. Stellantis annonce plus d'1 milliard d'euros pour son usine de Mulhouse pour fabriquer des véhicules électriques. EDF promet 240 millions pour accélérer la transition. Et pour d'autres, il est question de bornes de recharge électrique ou encore d'installation de pompes à chaleur. Tiens, en parlant de chaleur, il fera chaud encore aujourd'hui sur les Vosges. Soleil et chaleur au menu de ce mercredi avec quelques cumulus de beau temps cet après-midi. On a une quinzaine de degrés ce matin. Parfois, c'est déjà bien plus haut et ça va grimper encore avec 29 à 32 degrés cet après-midi dans les Vosges.
1: Merci Arnaud Pichet, rendez-vous tout à l'heure.
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1: 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On l'avait promis. 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Qui a gagné aujourd'hui, ou plutôt hier, sa carte cadeau?
2: C'est un gagnant, c'est Jérémy, et il habite à Uxonnier.
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2: Non, quand même pas, quand même pas.
1: Peut-être 15, si vous conduisez prudemment et en sixième à 90 sur un circuit. Voilà, vous ferez une quinzaine de kilomètres avec 80 euros de carburant, et on remet ça aujourd'hui avec Moffret Academy. On vous souhaite une belle journée, on vous laisse avec Julie, on se quitte avec Louane et Shania Twain. À demain.
2: À demain.
1: Non, Justine, parce qu'on n'oublie pas qu'aujourd'hui... Et non. Aujourd'hui, c'est l'anniversaire de Justine.

0: Merci.
1: Continuez hein, sur les réseaux sociaux, vous la croisez aujourd'hui. Moi, je veux un concours de du maximum de gens qui lui disent bon anniversaire. Donc, allez-y. Elle a une voiture Vosges FM, un petite avec des grandes lunettes. Si vous la croisez, appel de phare, klaxon, bon anniversaire. Je compte sur vous. Je compte sur vous. Vraiment. Si vous la voyez, vous lui souhaitez. Voilà, Somber sur Vosges FM. À demain.
0: À demain.

C'était la reine Queen Bee, Beyoncé sur Vosges FM. Merci d'avoir choisi la radio qui met en avant les Vosges. Il est un peu plus de 9h en ce mercredi 27 mai. Moi c'est Julie et si vous êtes nouveau, on a jusqu'à 12h30 pour faire connaissance. J'espère que vous allez bien, on va profiter ensemble de cette dernière semaine écourtée. Je sais pas vous, mais moi je sens que le mois de juin va être un peu long. On va traverser ça ensemble, pas d'inquiétude. En tout cas, j'ai le programme qu'il faut. Les bonnes idées sont prévues, l'échappée nature arrive pour vous prévoir une balade sympa. Et aussi du cadeau bien sûr. En ce moment, il y a une carte carburant par jour à gagner. 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Votre chance de gagner arrive avant 10h, donc restez avec moi. Est-ce que la chaleur va durer? Eh bien, je vous réponds maintenant ce matin. Bah, c'est soleil pour tout le monde. Vous devriez avoir entre 25 et 28 degrés. Cet après-midi, on n'oublie pas les lunettes de soleil et un petit chapeau. Parce que côté température, il fera 28 à Gérardmer. Du côté du Tillot, vous comptez environ 30 degrés. Et aux alentours d'Épinal, 31 degrés sont prévus. Pour la musique, eh bien, c'est Rihanna et Shania Twain qui arrive juste après Louane sur Vosges FM.

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0: fait toujours plaisir ce titre, c'était Shania Twain sur Vosges FM. Ah bah super, c'est l'heure de l'échappée nature Vosges FM, parce que peu importe la météo, il y a toujours des super coins à visiter dans les Vosges, mais c'est quand même plus sympa quand il fait beau. Alors cette proposition de balade ce matin, eh ben elle vous emmène à l'Épanche sur Vologne. On part pour une balade tranquille qui alterne petits chemins ombragés, des ombres paisibles et une belle ouverture sur les paysages vosgiens. Franchement, c'est une sortie parfaite pour profiter du calme de la forêt et d'une pause pique-nique en pleine nature, en famille ou entre amis. Pensez bien à prendre de l'eau et un chapeau hein, si vous bougez en ce moment. On vous donne tous les détails pour une sortie réussie dans moins d'un quart d'heure sur Vosges FM. Et pour la musique, Dua Lipa, Police et Rihanna arrivent rien que pour vous.
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0: Ah, décidément, les classiques qu'on adore sont ici. C'était Police sur Vosges FM. Et dans quelques instants, on va écouter ensemble Billie Eilish, Louisa ou encore Dua Lipa. Elles sont prêtes. Elles attendent juste que vous preniez note de ce qui arrive maintenant. C'est l'échappée nature Vosges FM.
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0: Aujourd'hui, direction l'Épanche sur Vologne pour une balade tranquille dans les feuillus vosgiens. À l'entrée du village, suivez une route goudronnée pour atteindre une cabane de chasse qui représente le début du parcours. Suivez ensuite le balisage vert et partez en direction de la lisière pour entrer dans une forêt de hêtres.

0: pour prendre une petite pause bien méritée avant de reprendre la route.
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0: On adore son style et on adore sa voix. C'était Billie Eilish sur Vosges FM. On est bien ensemble en ce mercredi 27 mai. C'est cool de penser en plus que sur une semaine de 4 jours, bah du coup on est déjà à la moitié. Et si vous êtes en dessous de la moitié de votre plein d'essence, restez là et jouez avec moi parce que c'est l'heure de l'énigme Vosges FM. 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Tendez bien l'oreille. Ce matin, on cherche un événement culturel annuel organisé à Épinal. Il réunit auteurs, illustrateurs et passionnés autour d'un thème. Sa prochaine édition se déroule à Épinal, comme je vous l'ai dit, et elle transforme la ville en un lieu de rencontre littéraire et artistique. Un peu de culture, ça fait du bien. Si vous avez trouvé, vous ne perdez pas de temps, vous envoyez tout de suite votre réponse sur nos réseaux sociaux ou sur WhatsApp au 07 82 99 82 99. Je vous souhaite bonne chance et on enchaîne avec Faith Evans, j'adore, Stromae et Bruno Mars sur Vosges FM.
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0: Bien sûr qu'on a tous dansé ensemble avec Stromae sur Vosges FM, mais on ne s'arrête pas. Je vous promets pour la suite No Doubt, This Is ou encore Faith Evans. C'est juste après les bonnes idées Vosges FM.
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2: Direction Éloi pour les portes ouvertes de Montfrey Academy le 6 juin. C'est l'occasion de venir découvrir les métiers de conducteur routier, d'exploitant transport ou encore de mécanicien poids lourd. Vous pourrez visiter le campus et découvrir les équipements ainsi que les outils pédagogiques. Vous pourrez également poser toutes vos questions aux formateurs et aux équipes sur place. Les portes ouvertes de Montfrey Academy, c'est samedi 6 juin à Éloi, de 10h à 17h.
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1: Il est 10h, il fait beau et c'est le temps parfait pour chanter ensemble avec Amir, No Doubt ou encore This Is. C'est juste après les infos avec Arnaud Pichet. Vosges FM. Bonjour Arnaud.
2: Bonjour, bonjour à tous. On commence avec cet homme secouru à Thiéfosse hier après-midi. Un jeune de 20 ans qui a fait une chute assez violente.

0: 5 mètres lors d'une balade dans les gorges de Crozerie. Il a été pris en charge par le PGHM pour être brancardé jusqu'à l'ambulance des sapeurs-pompiers avant d'être emmené à l'hôpital. Dans l'ouest des Vosges, un exercice de sécurité civile est prévu demain. Une simulation d'accident qui entraînera des alertes sur les téléphones portables de la zone, la mobilisation de plusieurs services de sécurité. Ça n'est donc qu'un exercice, pas d'inquiétude à avoir, c'est prévu demain, fin de journée. Actualité sociale, la CGT prévoit un rassemblement vendredi à Matincourt devant l'usine Epica qui fabrique des panneaux de particules et des cuisines. La CGT organise cette mobilisation suite à une expertise qui expose un rapport économique catastrophique pour le groupe Parizo. Le syndicat se dit inquiet de la pérennité de son outil de travail, de la stratégie du groupe et du silence de la direction. Une manifestation est donc prévue vendredi. La fête des mères, c'est dimanche, et pour ceux qui n'ont pas encore trouvé le cadeau idéal, direction Thaon-les-Vosges, dans la boutique éphémère Les Bernadettes. Sur place, 14 créateurs locaux proposent leur réalisation artisanale. Mais alors concrètement, qu'est-ce qu'on peut y trouver? Julie, présidente de l'association Les Bernadettes, nous en dit davantage. Écoutez.
1: Alors, donc vous allez notamment retrouver bien sûr des bijoux pour gâter nos mamans. Donc des boucles d'oreilles en plumes, en résine et fleurs séchées, en perles Miyuki. Mais également des objets décoration tels que les fleurs en céramique de Charlotte. Également des petits lutins voyageurs que vous pouvez offrir et faire voyager à travers le monde ou même en France. Après, vous avez également aussi des bougies artisanales et plein d'autres objets décoration à venir découvrir bientôt.
0: La boutique Les Bernadettes, située à Thaon-les-Vosges avec 14 créateurs, s'est ouverte jusqu'à dimanche matin avant de fermer ses portes. Donc, profitez-en. Le Solidaire Vosges Tour reprend du service la semaine prochaine. Des cyclistes qui sillonnent notre département à vélo pour récolter des fonds au profit des enfants malades ou atteints de handicap. 5 jours à passer par exemple par Rambert, Saint-Dié, Gérardmer, Labrède, Saint-Étienne-l'Hermière, Mont-Épinal ou encore Thaon-les-Vosges. Départ lundi 8h30 de l'école des Brochottes à Saint-Nabord. Retour vendredi après-midi. Vous pouvez suivre tout ça en allant sur la page Facebook Solidaire Vosges Tour. À Gérardmer, le cinéma du Casino a rouvert ses portes après un mois de travaux. Projection hier soir et ça continue aujourd'hui. Vous avez Super Mario, Michael ou encore Le Diable s'habille en Prada.

sur un titre qu'on adore, c'était Feel It Still, Portugal de Man sur Vosges FM. Et je pense que vous avez vu les rayons chauffer à travers les fenêtres. On jette un petit coup d'œil au ciel pour voir comment va s'installer la chaleur. Alors ce matin, on a le droit à un super temps estival. Côté Mercure, vous devriez osciller entre 25 et 28 degrés. Cet après-midi, les plus chics d'entre vous auront besoin de leur ombrelle parce que les températures vont encore monter. On devrait avoir 28 à Gérardmer, aux alentours du Tillot 30 degrés et jusqu'à 31 du côté d'Épinal. Demain, la tendance se poursuit. 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Et pour faire bouger vos lunettes de soleil, les plus grands artistes vont vous accompagner. Amir et No Doubt arrivent juste après d'ici sur Vosges FM.

0: les connaissez, vous les adorez, et moi aussi bien sûr, c'était No Doubt sur Vosges FM. Il démarre bien ce mercredi, je suis ravie d'être avec vous et en pleine forme, j'espère que vous aussi. Sinon ne vous inquiétez pas, je vais vous redonner le sourire dès maintenant, j'ai la bonne idée du jour. Direction les cinémas vosgiens avec plusieurs nouveautés à découvrir sur grand écran cette semaine. Il y a de l'espionnage, du suspense, de la comédie française. Franchement la programmation de la semaine devrait séduire tout le monde. Et c'est Arnaud Toussaint des cinémas Palace d'Épinal qui va venir faire le point sur cette programmation avec nous. On vous en dit plus dans moins d'un quart d'heure, ce qui vous laisse le temps de partager les vôtres de bonnes idées. Si vous voulez, on est joignable sur les réseaux sociaux ou sur WhatsApp au 07 82 99 82 99. Vous nous envoyez tout ça pendant qu'on écoute Carly Rae Jepsen, U2 ou encore Amir sur Vosges FM.
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0: trop cool ce titre, c'était Chabouzé sur Vosges FM. Et vous allez voir, on est des gens formidables. Vous avez la bonne idée d'être là, moi j'ai la bonne idée de rythmer votre matinée avec notamment Barry White, Axel Red ou encore Carly Rae Jepsen. Mais c'est juste après, les bonnes idées Vosges FM.
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2: On se retrouve comme chaque mercredi dans les bonnes idées Vosges FM pour faire le point dans vos ciné vosgiens. Quels films sont à l'affiche? Eh bien, pour répondre à cette question et vous donner tout le programme pour cette semaine, nous sommes avec Arnaud Toussaint, directeur des Ciné-Palace d'Épinal. Bonjour.
3: Bonjour Lucie.
2: Alors, de belles sorties cette semaine, notamment avec des films français. Et on va commencer avec L'Objet du délit.
3: Oui, L'Objet du délit, qui est le nouveau film d'Agnès Jaoui, qui va prendre place dans le milieu du théâtre, où pendant une préparation des Noces de Figaro, une plainte pour agression sexuelle va être déposée et générer un conflit dans l'équipe, notamment entre les jeunes générations, les jeunes acteurs et les plus vieux acteurs et metteurs en scène, et voilà, et qui va montrer à quel point sur ce sujet assez sensible ça peut toucher beaucoup le monde du spectacle, comme on en a déjà malheureusement beaucoup entendu parler.
2: Autre sortie française, c'est Matin, un film d'action français donc et d'espionnage.
3: Oui, c'est ça, c'est assez étonnant. Hein. Et on retrouve justement une des actrices du Virtuose, à savoir Eye Haidara, qui partage l'affiche avec Joséphine Japy et Raphaël Personnas, donc très beau casting également, sur un film d'action un peu à l'ancienne, un peu ce que faisait la France dans les années 70-80, avec une ancienne agent secrète qui va rejoindre la DGSE et enquêter sur, accomplir une mission de contre-espionnage dans les Alpes qui va l'amener jusqu'en Afrique.
2: Et justement, vous en parliez hein, du film Virtuose, il est aussi à l'affiche cette semaine.
3: Oui, Le Virtuose, c'est un film policier emmené par Dustin Hoffman où on va suivre un jeune accordeur de violon qui a une ouïe exceptionnelle et ce qui intéresse fortement des organisations criminelles parce que grâce à cette ouïe exceptionnelle, il peut retrouver des combinaisons de coffres-forts à l'ancienne et donc il va se faire embringuer par cette organisation et il va avoir un peu de mal à en sortir.
2: Et pour ceux qui sont plus fans de films d'horreur, on va retrouver à l'affiche Colony.
3: Oui, Colony, c'est le nouveau film du réalisateur de Dernier train pour Busan. Donc on va encore avoir des zombies, cette fois pas dans un train, mais dans un immeuble. Ça se passe toujours en Corée. Ça nous promet une bonne dose d'hémoglobine. Le film a été présenté en séance de minuit à Cannes.
2: Et on termine avec, cette fois-ci, pas un film, mais plutôt un spectacle avec celui de Paul Mirabel.
3: Voilà, Paul Mirabel qui sera à l'affiche des Ciné-Palace pour une séance unique le jeudi 28 mai à 20h pour son dernier spectacle Par Amour.
2: Eh bien, maintenant, vous savez ce que vous allez pouvoir aller voir dans vos salles vosgiennes avec des nouveaux longs métrages. Merci beaucoup Arnaud Toussaint, directeur des Ciné-Palace, d'avoir été avec nous sur Vosges FM.
3: À bientôt.
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0: C'était Auria sur Vosges FM. Moi, je l'ai découvert ici et franchement, j'adore. Alors, si vous êtes tout le temps en retard, eh ben, sur Vosges FM, sachez que c'est pas grave parce que là, par exemple, je vais vous rappeler l'énigme Vosges FM, la seule qui vous permet de gagner une carte carburant par jour toute la semaine grâce à Maufray Academy. 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Ce matin, on cherche un événement culturel annuel qui réunit auteurs, illustrateurs et passionnés autour d'un thème. La prochaine édition, eh bien, elle se déroule à Épinal et ça transforme la ville en un vrai lieu de rencontre littéraire et artistique. Voilà, vous avez tous les détails. Il ne vous reste plus qu'à envoyer votre bonne réponse sur nos réseaux sociaux ou sur WhatsApp au 07 82 99 82 99. Et moi, je m'occupe de la musique avec Licky Lee, Barry White ou encore Axel Red sur Vosges FM.
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0: Ah, je sais pas vous, mais moi, elle m'avait manqué. Axel Red avec Sensualité, c'était rien que pour vous sur Vosges FM. Et on reste aussi écouter ensemble Renan Luce, Lee Killy ou encore Barry White. Ils arrivent juste après les bonnes idées Vosges FM.
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2: Le monde militaire vous attire ou vous êtes simplement curieux? Eh bien, rendez-vous les 6 et 7 juin pour les journées interactives des métiers de l'uniforme et de la sécurité à Épinal. Le Petit Champ de Mars accueille près de 25 unités militaires. Sur place, des démonstrations mais aussi des challenges sportifs sont au programme. Un événement organisé par le CIRPA d'Épinal. Les journées interactives des métiers de l'uniforme et de la sécurité, c'est à Épinal samedi 6 et dimanche 7 juin.
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1: Il est 11h et ne bougez pas, on va terminer cette matinée avec vos artistes préférés. Taylor Swift, Pierre Garnier ou encore Ronan Luce arrivent juste après les infos. Et c'est avec Arnaud Pichet. Bonjour Arnaud.
2: Bonjour, bonjour à tous. On commence ce journal des Vosges avec un exercice de sécurité civile qui est prévu demain dans l'ouest de notre département. Une simulation d'accident qui va entraîner des alertes sur les téléphones portables de la zone et la mobilisation de plusieurs services de sécurité. Ça n'est donc qu'un exercice, pas d'inquiétude à avoir. C'est prévu demain en fin d'après-midi. Actualité sociale, la CGT prévoit un rassemblement vendredi à Matincourt devant l'usine Epic qui fabrique des panneaux de particules et des cuisines. Notamment, la CGT organise cette mobilisation suite à une expertise d'un cabinet indépendant qui expose un rapport économique, je cite, catastrophique du groupe Parisot. Le syndicat se dit inquiet de la pérennité de son outil de travail, de la stratégie du groupe et du silence de la direction. Manifestation donc prévue vendredi. Un homme secouru à Thiéfosse hier après-midi, un jeune de 20 ans qui a fait une chute assez violente de 5 mètres lors d'une balade dans les gorges de Crozerie. Il a été pris en charge par le PGHM pour être brancardé jusqu'à l'ambulance des sapeurs-pompiers avant d'être emmené à l'hôpital. Pour la quatrième année consécutive, la boutique des Bernadettes à Thaon-les-Vosges.

0: J'ouvre spécialement à l'occasion de la fête des mères une belle opportunité pour les retardataires de trouver un cadeau pour la fête des mères, cadeau artisanal et original, boutique éphémère qui rassemble 14 créateurs de la région aux univers bien variés, une association de créateurs qui a un but. On écoute Julie, présidente des Bernadettes.
1: En fait, le but, c'est de mutualiser nos besoins parce que chacun de notre côté, on pourrait pas ouvrir une boutique seule. Bon, déjà de une pour le loyer et pour combler toute une boutique. Donc, le plus simple, c'est de se réunir, d'assembler nos forces et comme ça, au moins, on peut tenir la boutique à tour de rôle et mettre en avant, du coup, l'artisanat local.
0: Cette boutique, les Bernadettes, pour trouver des cadeaux, ouverte jusqu'à dimanche matin. C'est une boutique éphémère. Vous la retrouvez donc à Thaon-les-Vosges, 128 rue d'Alsace. Une idée de sortir à Remiremont, tiens, avec le retour des soirées guinguettes au plan d'eau de Remiremont. C'est samedi à 18h avec Martial Villemain qui assurera la musique. En parlant de musique, à Vincé, la fête de la musique se prépare. Elle aura lieu sur la commune le vendredi 19 juin, la mairie de Vincé cherche encore un groupe pour compléter la programmation. N'hésitez pas à les contacter. Et puis en sport, un événement la semaine prochaine à Épinal avec l'équipe de France d'épée qui sera en stage chez nous. Et il y aura un match de gala solidaire prévu mardi 2 juin au gymnase Viviani. Les meilleurs escrimeaux mondiaux seront sur place. C'est ouvert au grand public. Les portes ouvriront à 18h.

soleil, le beau temps va durer ce matin. Bon, bah, sans surprise, il fait beau. Il devrait faire entre 25 et 28 degrés. Cet après-midi, c'est encore plus chaud. Comptez 28 degrés à Gérardmer. Aux alentours du Tillot, vous devriez avoir 30 degrés. Et du côté d'Épinal, 31 degrés sont attendus. La suite du programme, eh bien, c'est la réponse à l'énigme Vosges FM qui vous permet de gagner un cadeau très sympa. 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Et on reste ensemble pour gagner, bien sûr, et pour ravir nos oreilles avec M et Taylor Swift, juste après Pierre Garnier sur Vosges FM.

0: C'était l'excellent Travis sur Vosges FM. 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Eh bien, pourquoi pas le faire pendant que Calvin Harris, M et Taylor Swift s'occupent de nous faire danser sur Vosges FM.
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One Kiss, Dua Lipa et Calvin Harris, c'était sur Vosges FM. Et si vous ne l'avez pas vu, allez jeter un coup d'œil au clip. Et si vous jetez un coup d'œil aussi à votre jauge d'essence et qu'elle est au plus bas, j'ai un bon plan pour vous. 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Et je vous donne maintenant la réponse à celle de ce matin. On cherchait un événement culturel annuel qui réunit auteurs, illustrateurs et passionnés autour d'un thème. Sa prochaine édition, se déroule à Épinal et elle transforme la ville en un lieu de rencontre littéraire et artistique. C'était bien sûr les Imaginales d'Épinal. Et cette année, c'est la 25e édition. Le thème, c'est Alter Ego. Je félicite Lily de Frappel qui a trouvé. Bravo à tous les autres aussi. Et dans quelques secondes, on va chanter. Laissez-moi regarder le programme. Il y a Tame Impala, Enrique Iglesias, Samber ou encore Aloe Black. C'est juste après Téléphone sur Vosges FM.

0: Cœur sur vos GFM. Et comment faire d'ailleurs si un titre que vous avez entendu et que vous ne connaissez pas mais que vous avez absolument envie d'ajouter à votre playlist perso? Eh bien vous tapez vos GFM sur Google et vous allez trouver dans le menu principal l'onglet La Radio qui vous permet d'accéder à tous les titres diffusés sur vos GFM. Vous tapez votre ville, la date et hop, vous avez toute la liste heure par heure. C'est quand même très bien fichu. D'ailleurs, sur le site Vos GFM, vous retrouvez aussi les reportages qui mettent les Vosges en avant, des bons plans et des idées pour remplir votre agenda. Allez jeter un coup d'œil pendant qu'on écoute Maroon 5, Tame Impala ou encore Enrique Iglesias. Ils arrivent tous rien que pour vous sur Vos GFM.
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0: cartons du moment, c'était Tame Impala avec Dracula sur Vosges FM. C'est les Vosges et vous, et jusqu'à 12h30, on est ensemble. Et avant midi, je vous ai prévu que des titres que vous aimez, avec notamment Maroon 5 ou encore Kid Laroi. Ils arrivent juste après les bonnes idées Vosges FM.
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2: La transvosgienne, vous connaissez? Eh bien, c'est ce dimanche à Éloy. Cet événement permet aux débutants comme aux aguerris de pratiquer le canoë-kayak lors d'une initiation ouverte à tous. Départ à 9h30 et c'est parti pour une journée sur l'eau entièrement encadrée. Vous pourrez profiter des paysages vosgiens et un pique-nique y compris dans la réservation. Votre périple se terminera à la plaine de Sauba. La Transvosgienne, c'est ce dimanche au départ d'Éloy, tarif entre 25 et 35 euros.
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0: Bonjour Gaël.
1: Bonjour à tous. Une aide de 100 euros destinée à compenser la hausse des prix à la pompe pour près de 3 millions de travailleurs modestes. Les demandes pour obtenir l'indemnité carburant peuvent être effectuées depuis ce matin sur le site des impôts. Plusieurs conditions sont exigées pour pouvoir obtenir cette aide, comme avoir un revenu fiscal de référence inférieur ou égal à 16 880 euros au titre de l'année 2024, ou encore réaliser une distance d'au moins 15 km par trajet domicile-lieu de travail. Dans le même temps, Total Energy poursuit le plafonnement des carburants en juin. L'entreprise française renouvelle également son opération prix unique pour les week-ends de la fête des mères et de la fête des pères partout en France. 1,99€ le litre pour l'essence et 2,09€ pour le diesel. Des températures encore très chaudes ce matin sur une grande partie de l'Hexagone. Une grosse dizaine de départements de l'Ouest est encore en vigilance orange canicule, de la Gironde au Finistère en passant par la Vendée et la Mayenne. Hier, plus de 400 records mensuels de chaleur ont été battus ou égalés. Une baisse des températures est attendue ce week-end. Dernier jour du procès en appel de Nicolas Sarkozy, la défense de l'ancien président a fustigé le roman grotesque d'un financement libyen de la campagne de 2007. 7 ans de prison ont été requis contre Nicolas Sarkozy. La décision sera mise en délibéré, elle est attendue le 30 novembre. Nouvelle soirée de violence à Grenoble, 1 mort et 3 blessés dans une fusillade dans le quartier Mistral. Les coups de feu ont été tirés depuis une voiture sur un groupe de jeunes qui regardaient un match de football. Véronique Sanson donne des nouvelles rassurantes. Je vais

Mieux, promet la chanteuse de 77 ans qui a été hospitalisée d'urgence le week-end dernier. Elle souffrait d'une infection respiratoire aiguë et avait dû annuler un concert en Bretagne. Et puis en tennis, le début du deuxième tour à Roland-Garros, plusieurs Français sur les courts tout au long de la journée. On aura notamment le droit à une affiche 100% tricolore entre Hugo Humbert et Quentin Alice. Voilà pour l'actu, très bonne journée à tous.

0: C'était Pierre Demer avec Je pense à vous et moi aussi je pense à vous sur Vosges FM. Et ce mercredi ne serait pas le même sans vous. Je pense notamment à Eric de Luvigny qui adore Desiree. Eh bien vous allez vous faire plaisir Eric, elle arrive avec Angèle et The Weeknd. C'est juste après les bonnes idées Vosges FM.
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2: À l'affiche cette semaine au cinéma majestique de Remiremont, Star Wars, The Mandalorian and Grogu. Pour les fans de l'univers de science-fiction, c'est l'occasion de découvrir ces deux personnages sur le grand écran. Autre film, L'Abandon, ce film retrace l'histoire de Samuel Paty quelques jours avant son assassinat. À voir également au cinéma de Remiremont, C'est quoi l'amour ? Fred souhaite annuler son mariage religieux avec son ex-femme, mais rien ne va se passer comme prévu.
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0: voix. C'était Charlie Pousse sur Vosges FM et on est déjà le 27 mai, les copains. Ce mois est passé hyper vite. Alors c'est vrai, regardez, aujourd'hui c'est mercredi, on en est déjà à la moitié de la semaine. Je sais pas vous, mais moi je me suis habituée à ce petit rythme et je trouve ça cool de profiter de ses proches encore plus. D'ailleurs, j'embrasse les mamans, les papas ou les grands-parents qui profitent de leurs enfants aujourd'hui. Vous faites quoi pour les occuper? 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Moi, j'enchaîne rapidement avec Lizzo, Desri et Angèle sur Vosges FM.
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0: Encore un titre qui motive bien, c'était Lizzo sur Vosges FM. Bon appétit si vous passez à table. Moi, je vais aller aussi déguster mon déjeuner. Je vous laisse avec Nico. Et comme d'habitude, il sera content de me piquer la place pour être avec vous. Il a prévu Queen, Cyril ou encore Ray. C'est juste après les infos avec Arnaud Pichet. Bonjour Arnaud.
1: Bonjour, bonjour à tous. On commence avec l'affaire Grégory et Jacqueline Jacob qui contestent aujourd'hui sa mise en examen. C'est par l'intermédiaire de son avocat Frédéric Bernat que cette contestation officielle se fait devant la chambre de l'instruction de la cour d'appel de Dijon. La grande-tante avait déjà été mise en examen en 2017 pour enlèvement et séquestration suivie de mort. Mais ses poursuites ont été annulées en mai 2018 pour un vice de forme. Et bien le 24 octobre dernier, elle a de nouveau été mise en examen, cette fois pour association de malfaiteurs en vue de la préparation de l'enlèvement de Grégory, mais ses avocats contestent aujourd'hui. Dans l'ouest des Vosges, un exercice de sécurité civile est prévu. Demain, une simulation d'accident qui va entraîner des alertes sur les téléphones portables de la zone et la mobilisation de plusieurs services de sécurité et de santé. Ça n'est donc qu'un exercice. Prévenez vos proches, pas d'inquiétude à avoir. C'est prévu demain après-midi. Le solidaire Vosges Tour reprend du service la semaine prochaine. Des cyclistes qui sillonnent notre département à vélo pour récolter des fonds au profit des enfants malades ou atteints du handicap. 5 jours à passer par exemple par Ambervilliers, Saint-Dié, Gérardmer, La Bresse, Saint-Étienne-lès-Miremont, Épinal ou encore Thaon-les-Vosges. Départ lundi, 8h30 de l'école des Brochottes à Saint-Nabord. Retour vendredi après-midi. Vous pouvez les suivre sur les réseaux sociaux en allant par exemple sur la page Facebook Solidaire Vosges Tour. À Gérardmer, le cinéma du Casino a rouvert ses portes après un mois de fermeture pour travaux, projection hier soir déjà, puis ça continue aujourd'hui avec la projection de Super Mario, Michael ou encore Le Diable s'habille en Prada. Une idée de sortie pour ce vendredi avec un concert à Dommartin-lès-Miremont. Vous allez retrouver le groupe Loquarail et les punk rockers Aloïs, mais aussi le spécialiste des épinettes, c'est un autre genre, Christophe Toussaint, accompagné de Mathilde Miclot. C'est donc vendredi soir à la ferme équestre de Dommartin-lès-Remiremont. Et puis tiens, une autre idée de sortie à Remiremont, cette fois avec le retour des soirées guinguettes. Ça c'est au plan d'eau, c'est prévu samedi 18h.
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1: Il fait encore beau et chaud sur les Vosges. On a peut-être quelques cumulus de beau temps qui se développent ici et là dans le ciel vosgien, dans ce ciel bleu. Pour les températures, on est entre 29 et 32 degrés là. En ce moment, sous abri, c'est un petit peu moins qu'hier. Demain d'ailleurs, on va perdre aussi quelques degrés, mais ça restera quand même chaud. Un pic de chaleur est attendu pour vendredi dans les Vosges. Ça dure jusque quand? Eh bien, du changement est possible dimanche avec l'arrivée de quelques orages. Ça fera baisser les températures de 5-6 degrés, on retrouvera du coup des valeurs de saison.

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1: Ah, bienvenue sur Vosges FM, c'était Queen avec Don't Stop Me Now. On ne s'arrête pas, bien évidemment, Vosges FM dans cette journée, mercredi milieu de semaine. La radio qui vous passe au moins de pub et qui vous emmène plus loin avec des cartes carburant de 80€ à gagner cette semaine. On va en parler hein, tout au long de l'après-midi. La suite, c'est Vosges FM déjà pour aller rejoindre 13h avec Alanis Morissette, David Guetta avec Tones and I et Teddy Swims Gone Gone Gone et Simple Plan qui arrive sur Vosges FM.
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1: Il est déjà 13h, c'est Vosges FM à Remiremont et dans tout le secteur. Je passe Katsai, Gabriela, Mika également et Alex Soren, Fever Gym maintenant sur Vosges FM.

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1: Plutôt trail ou rando, eh bien pas besoin de choisir ce week-end à Éloin. Le Football Club vous propose ce dimanche trois parcours. Un de 10 km, un de 16 km et un de 25 km pour les plus courageux. Un événement sportif et convivial. Alors si vous êtes un coureur ou plutôt un marcheur, rendez-vous ce dimanche à Éloin au stade de foot. Pour vous inscrire, rapprochez-vous du Football Club de Éloin. Le tarif est de 6 € en ligne et 8 € sur place.
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1: C'était les 4 Saïs et Gabriella. Il y a des bonnes affaires à faire hein, ce week-end, ce dimanche, à Taon-les-Vosges, avec un grand vigneronnier organisé dès 7h30 le matin par les amis de Pipelette qui nous proposent justement de dénicher la perle rare. Vous écoutez Vosges FM, la radio qui vous passe le moins de pub après-midi sympa, ensemble, avec notamment Raphaël qui va sortir sa caravane. On part déjà en vacances hein, sur Vosges FM. Il y aura aussi son beurre et Georges Ezra à suivre dans cet après-midi sur Vosges FM.
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1: C'est tout un art d'être créateur. C'est pour cette raison que je mets en lumière le talent vosgien dans On sait le faire dans les Vosges sur Vosges FM. L'atelier des Oriers à Chamois l'Orgueilleux fabrique artisanalement des bijoux fantaisie depuis 2015. C'est Sylvie, l'auto-entrepreneuse, qui est la créatrice. Bonjour Sylvie Remy.
2: Bonjour Rémi.
1: Il paraît que vous avez démarré cette histoire en 2014 en fait au final, puisque vous avez créé votre propre bijou pour votre mariage. C'est fou ça.
2: Effectivement, ma première parure a été créée en juillet 2014 pour mon mariage. Et des amis m'ont dit pourquoi t'essaierais pas de faire quelques marchés. Et c'est comme ça que l'aventure a débuté.
1: En 2015, voilà, vous êtes dit, tiens, je vais lancer ma boîte, je vais lancer du coup l'atelier des Oriers. Vous proposez quoi? Il y a des bijoux, il y a des bracelets, il y a également des colliers, il y a des boucles d'oreilles d'ailleurs qui sont juste devant moi.
2: Donc c'est essentiellement des bijoux en acier inoxydable qui ont l'avantage d'être hypoallergéniques et d'être inaltérables. C'est-à-dire que même si vous le gardez pour prendre votre douche avec, pour...
1: Ça craint pas l'eau.
2: Ça ne craint pas l'eau. Vous pouvez vous baigner avec. J'ai certains clients qui sont des curistes qui font leur cure avec. Et donc, il n'y a aucun souci. Ça dure dans le temps.
1: Alors, expliquez-nous, comment vous faites pour confectionner ces bijoux?
2: J'ai des outils tout simples. J'ai une pince coupante, tout ce qu'il y a de plus basique, et des petites pinces. Voilà.
1: Donc, à la base, vous vous procurez quoi?
2: Donc, à la base, je me procure les chaînes.
1: Oui. Hein,
2: donc, j'achète les chaînes au mètre. J'achète les pendentifs, les breloques, les connecteurs. Et puis après, c'est au gré de mon imagination.
1: Devant moi, il y a des boucles d'oreilles, il y a un bracelet, il y a également un collier avec des pendentifs. On est dans le thème de la feuille. Ça vous prend combien de temps pour faire ce genre de bijoux?
2: Alors, le premier que je fais, parce que il faut calculer les différentes dimensions, on va dire peut-être entre un quart d'heure et une demi-heure pour fabriquer un collier.
1: Oui.
2: Et donc après, je fais ce que j'appelle mes fiches techniques. Et puis,
1: c'est-à-dire après, vos fiches techniques?
2: C'est-à-dire je calcule mes dimensions, je les note et pour le suivant, je sais, j'ai plus besoin de calculer, quoi.
1: Donc là, vous avez vos outils et c'est vous qui allez en fait tournoter pour avoir le dessin en fonction de votre imagination?
2: Donc là, c'est un connecteur qui a été acheté et donc j'ai rajouté dessus des chaînes. Je monte avec un fermoir, une chaînette de réglage et des petits anneaux, etc.
1: Des bijoux qui sont très beaux, vraiment, que je vous invite à aller voir. Pourquoi vous êtes située à Chamois-l'Orgueilleux, Sylvie?
2: Je suis originaire de Chamois-l'Orgueilleux et l'entreprise s'appelle l'Atelier des Oriers, puisque les Oriers, c'est le petit ruisseau qui passe juste à côté de ma maison et qui traverse que 4 communes dans les Vosges.
1: C'est un bel hommage et vous vous rendez partout sur tous les marchés dans les Vosges?
2: Donc essentiellement les marchés artisanaux.
1: Ça peut être des bonnes idées de cadeaux. Vous pouvez retrouver aussi sur la page Facebook l'Atelier des Oriers avec Sylvie Remy, auto-entrepreneuse de l'Atelier des Oriers, évidemment, qui nous a présenté son savoir-faire. Merci beaucoup Sylvie.
2: Merci Rémi.
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1: 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Vosges FM, la radio qui vous passe le moins de pub avec Tracy Chapman, Calogero et Taylor Swift, The Fate of Ophelia. C'est avant 14h sur Vosges FM.
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2: Direction Éloi pour les portes ouvertes de Mauffrey Academy le 6 juin. C'est l'occasion de venir découvrir les métiers de conducteur routier, d'exploitant transport ou encore de mécanicien poids lourd. Vous pourrez visiter le campus et découvrir les équipements ainsi que les outils pédagogiques. Vous pourrez également poser toutes vos questions aux formateurs et aux équipes sur place. Les portes ouvertes de Mauffrey Academy, c'est samedi 6 juin à Éloi, de 10h à 17h.
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1: À Vosges FM, il est 14h, vous écoutez Vosges FM, à Romiremont et dans tout le secteur avec Mike Smith et Nia Loran, Vianney également, le groupe Maroon 5 avec Christina Aguilera.

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1: Ça se rapproche à grands pas. Les Imaginales d'Épinal sont de retour pour une 25e édition. Du 28 au 31 mai, l'espace court se transforme en une immense foire aux livres et aux fantastiques. Le thème de cette année, Alter Ego. Plus de 200 invités seront présents, entre auteurs, illustrateurs ou encore artistes. Vous aurez le choix. Les Imaginales, c'est du 28 au 31 mai à Épinal. Toute la programmation est à retrouver sur le site imaginales.fr.
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1: Et c'était Mike Smith avec Nia Loran sur Vosges FM. Tous les matins, vous provoquez Justine et Christophe dans le morning en duel. Ça veut dire que vous tentez de leur piquer des sous, hein, tout simplement. Vous leur piquez une partie de leur salaire chaque matin en jouant un petit peu contre eux. Hein. Soyez là demain matin pour vous amuser avec eux et leur piquer des sous. Et puis soyez là dans cet après-midi, Vosges FM, la radio qui vous passe le moins de pubs avec Dizzy et Théodora, Adèle également et The Weeknd Sacrifice.
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1: Si vous avez besoin de vous ressourcer avec une bonne randonnée, rendez-vous du côté du Val d'Ajol avec son parcours des feuillets. Le départ a lieu au parking de la Maison de la Randonnée. Suivez le balisage en forme d'anneau rouge et continuez vers la route de Plombières afin de rejoindre un large chemin montant. À hauteur de la maison forestière, continuez vers la Veuillez Nouvelle, vous avez la possibilité aussi de faire un petit détour vers la fontaine Siméon et rejoindre après la forêt. Dirigez-vous maintenant vers la Feuillée Dorothée et son point de vue imprenable sur toute la vallée et revenez sur vos pas pour redescendre vers le Val d'Ajol.
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2: 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Vous jouez tout à l'heure, et puis la suite, c'est Shakira, Christine and the Queens et Ten Sharp avec You dans cet après-midi sur Vosges FM.
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1: Le monde militaire vous attire ou vous êtes simplement curieux? Eh bien, rendez-vous les 6 et 7 juin pour les journées interactives des métiers de l'uniforme et de la sécurité à Épinal. Le Petit Champ de Mars accueille près de 25 unités militaires. Sur place, des démonstrations mais aussi des challenges sportifs sont au programme. Un événement organisé par le CIRPA d'Épinal. Les journées interactives des métiers de l'uniforme et de la sécurité, c'est à Épinal samedi 6 et dimanche 7 juin.
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1: Et 14h, c'est Vosges FM à Remiremont et dans tout le secteur, avec notamment Alex Warren, Jennifer Page aussi et Charlie Puth Attention.

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1: À l'affiche cette semaine au cinéma Majestic de Remiremont, L'objet du délit. La tension monte dans les coulisses d'un opéra après des accusations d'agression sexuelle. Autre sortie, Colonie, un film d'horreur qui allie zombies et mutations dans un immeuble à Séoul. À voir également au cinéma Majestic de Remiremont, La Vénus électrique. Un peintre en manque d'inspiration depuis la mort de sa femme tente d'entrer en contact avec elle grâce à une voyante.
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1: Alex Warren était avec nous sur Vosges FM et Cathy nous écoute en ce moment au boulot à Remiremont. La clim est branchée et les collègues sont là et le petit café également. Bref, après-midi à la fraîche en écoutant Vosges FM, la radio qui vous passe le moins de pub. La suite sur Vosges FM, c'est avec les Cranberries. Il y aura également Bruno Mars à ne pas rater. Et puis aussi, très vite sur Vosges FM, ne manquez pas Alice Merton avec No Roots. Hein, Vosges FM, la radio qui vous passe le moins de pub. On en profite ensemble.
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1: 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Vosges FM, la radio qui vous passe le moins de pub avec George Michael avant 16h. Trio et Bolomar, ça ne pas manquer avec I Just Might.
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1: Plutôt trail ou rando, eh bien pas besoin de choisir ce week-end à Éloin. Le Football Club vous propose ce dimanche 3 parcours. Un de 10 km, un de 16 km et un de 25 km pour les plus courageux. Un événement sportif et convivial. Alors si vous êtes un coureur ou plutôt un marcheur, rendez-vous ce dimanche à Éloin au stade de foot. Pour vous inscrire, rapprochez-vous du Football Club de Éloin. Le tarif est de 6 € en ligne et 8 € sur place.
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1: Vosges FM, il est 16h, en ce mercredi après-midi, on poursuit la journée avec The Weeknd, David Guetta aussi tout à l'heure, et voilà déjà Julien Doré.

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0: Rouge FM, cet après-midi, on vient d'écouter Midnight Oil. Beds are burning, un incontournable pour vous cet après-midi, en espérant que tout aille bien pour vous. Vous êtes avec Vosges FM, bon, vous poursuivez cette journée à nos côtés, vous ne vous occupez de rien, comme d'hab, vous vous laissez porter par votre radio. Avec Stéphane Echer, dans un instant, Stromae, on écoutera aussi The Weeknd dans un instant. Take my breath. De la carte carburant encore à gagner tout au long de cette semaine. 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Et puis pour les bonnes idées Vosges FM, la suite du programme, on va parler du cinéma. Qu'est-ce qui est sorti aujourd'hui? Qu'est-ce que vous pouvez de nouveau découvrir près de chez vous? Et ben on va en dire un mot dans un instant.
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0: Vosges FM avec The Weeknd. Cet après-midi, on regarde ce qui est dispo au cinéma près de chez vous en ce moment. Et puis derrière, on écoutera Stéphane Echer et Katy Perry sur Vosges FM.
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2: On se retrouve comme chaque mercredi dans Les bonnes idées Vosges FM pour faire le point dans vos ciné-vosgiens. Quels films sont à l'affiche? Eh bien, pour répondre à cette question et vous donner tout le programme pour cette semaine, nous sommes avec Arnaud Toussaint, directeur des Ciné-Palaces d'Épinal. Bonjour.
3: Bonjour Lucie.
2: Alors, de belles sorties cette semaine, notamment avec des films français. Et on va commencer avec L'objet du délit.
3: Oui, L'objet du délit, qui est le nouveau film d'Agnès Jaoui, qui va prendre place dans le milieu du théâtre, où pendant une préparation des noces de Figaro, une plainte pour agression sexuelle va être déposée, et générer un conflit dans l'équipe, notamment entre les jeunes générations, les jeunes acteurs et les plus vieux acteurs et metteurs en scène, et voilà, et qui va montrer à quel point, sur ce sujet assez sensible, ça peut toucher beaucoup le monde du spectacle, comme on en a déjà malheureusement beaucoup entendu parler.
2: Autre sortie française, c'est Mata, un film d'action français donc, et d'espionnage.
3: Oui, c'est ça, c'est assez étonnant. Hein. Et on retrouve justement une des actrices du Virtuose, à savoir Eye Haidara, qui partage l'affiche avec Joséphine Japy et Raphaël Personnas, donc très beau casting également, sur un film d'action un peu à l'ancienne, un peu ce que faisait la France dans les années 70-80, avec une ancienne agent secrète qui va rejoindre la DGSE et enquêter sur, accomplir une mission de contre-espionnage dans les Alpes qui va l'amener jusqu'en Afrique.
2: Et justement, vous en parliez du film Virtuose, il est aussi à l'affiche cette semaine.
3: Oui, Le Virtuose, c'est un film policier emmené par Dustin Hoffman où on va suivre un jeune accordeur de violon qui a une ouïe exceptionnelle et ce qui intéresse fortement des organisations criminelles parce que grâce à cette ouïe exceptionnelle, il peut retrouver des combinaisons de coffres-forts à l'ancienne et donc il va se faire embringuer par cette organisation et il va avoir un peu de mal à en sortir.
2: Et pour ceux qui sont plus fans de films d'horreur, on va retrouver à l'affiche Colony.
3: Oui, Colony, c'est le nouveau film du réalisateur de Dernier train pour Busan. Donc on va encore avoir des zombies, cette fois pas dans un train, mais dans un immeuble. Ça se passe toujours en Corée. Voilà, ça nous promet une bonne dose d'hémoglobine. Le film a été présenté en séance de minuit à Cannes.
2: Et on termine avec, cette fois-ci, pas un film, mais plutôt un spectacle avec celui de Paul Mirabel.
3: Voilà, Paul Mirabel qui sera à l'affiche des Ciné-Palaces pour une séance unique le jeudi 28 mai à 20h pour son dernier spectacle, Par Amour.
2: Eh bien, maintenant, vous savez ce que vous allez pouvoir aller voir dans vos salles vosgiennes avec des nouveaux longs-métrages. Merci beaucoup Arnaud Toussaint, directeur des Ciné-Palaces, d'avoir été avec nous sur Vosges FM.
3: À bientôt.
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0: Aux quatre coins des Vosges, avec vous, c'est Vosges FM. Soyez les bienvenus. Moins de pubs que sur les autres radios. On écoute Stéphane Echer et Katy Perry.

0: Vosges FM avec Joe cet après-midi. J'espère que ce matin vous étiez là pour le morning Vosges FM. Avec Justine et Christophe, Justine surtout, dont on souhaite l'anniversaire aujourd'hui, si vous l'avez loupé. Bon bah n'hésitez pas, hein, séance de rattrapage dès maintenant. Allez lui laisser un petit message bien sympa sur la page Facebook Radio Vosges FM. Vous avez déjà été très nombreux à y penser en commentaire sur la photo, postée ce matin. Donc n'hésitez pas. Allez-y si vous l'avez loupé. Et retour du Morning Vosges FM demain, Justine et Christophe à partir de 7h. Avec toujours 500 euros cash comme chaque matin à gagner pour booster votre pouvoir d'achat. Nous aussi on va booster votre pouvoir d'achat dans un instant, on va offrir de la carte carburant. On va booster votre bonne humeur aussi, grâce à Charlie et Eddie. On l'entend plus sur les autres radios, c'est quasi une exclu Vosges FM que je vous propose. Et ça arrive chez nous, avant 17h.
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0: incontournable sur Rouge FM. World I Lie to You. Bientôt 17h. L'actu vosgienne pas loin. Avant ça, on va écouter Katsa et Gabriella après le bloc-notes.
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2: La transvosgienne, vous connaissez? Eh bien, c'est ce dimanche à Éloie. Cet événement permet aux débutants comme aux aguerris de pratiquer le canoë-kayak lors d'une initiation ouverte à tous. Départ à 9h30 et c'est parti pour une journée sur l'eau entièrement encadrée. Vous pourrez profiter des paysages vosgiens et un pique-nique y compris dans la réservation. Votre périple se terminera à la plaine de Soba. La transvosgienne, c'est ce dimanche au départ d'Éloie, tarif entre 25 et 35 euros.
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2: Rouge FM, il est 17h. À 7h6, chez nous, on va retrouver Arnaud Pichet pour l'actu vosgienne. Avant d'écouter Michael Jackson et Maroon 5. Bonsoir donc Arnaud.
3: Bonsoir, bonsoir à tous. Du nouveau dans l'affaire Grégory avec Jacqueline Jacob qui conteste sa mise en examen qui date du mois d'octobre. C'est par l'intermédiaire de son avocat Frédéric Bernat que cette contestation officielle se fait à la chambre de l'instruction de la cour d'appel de Dijon. La grande tante avait déjà été mise en examen en 2017 pour enlèvement et séquestration suivie de mort. Mais ses poursuites ont été annulées en mai 2018. Pour vice de forme. Et en octobre, eh bien, elle a à nouveau été mise en examen. Cette fois pour association de malfaiteurs en vue de la préparation de l'enlèvement de Grégory. Mais donc, ses avocats contestent. Dans l'ouest des Vosges, un exercice de sécurité civile est prévu. Demain, simulation d'accident qui va entraîner des alertes sur les téléphones portables. Ça va sonner fort sur les portables de la zone. Mobilisation également de plusieurs services de sécurité et de santé. Ça n'est donc qu'un exercice. C'est prévu demain après-midi, pas d'inquiétude à avoir. Le solidaire Vosges Tour reprend du service la semaine prochaine. Des cyclistes qui sillonnent notre département à vélo pour récolter des fonds au profit des enfants malades ou atteints de handicap. 5 jours à passer par exemple par Rambert, Saint-Dié, La Bresse, Gérardmer, Saint-Étienne, Épinal ou encore Thaon-les-Vosges. Départ lundi 8h30 de l'école des Brochottes à Saint-Nabor. Retour vendredi après-midi. Vous pouvez suivre tout ça sur les réseaux en allant par exemple sur la page Facebook Solidaire Vosges Tour. En sport, un événement la semaine prochaine à Épinal avec l'équipe de France épée. C'est l'escrime qui sera en stage. Un match de gala solidaire est prévu et vous pourrez y assister. C'est mardi 2 juin au gymnase Viviani. Ça commencera à 18h. Les meilleurs escrimeurs mondiaux sont annoncés pour ce rendez-vous sportif ouvert au public. Une idée de sortie avec un concert vendredi soir à Dommartin-lès-Remiremont. Vous allez retrouver le groupe Loquarail et puis les punk rockers de Aloïs. Et puis autre style avec les épinettes de Christophe Toussaint accompagné de Mathilde Miklos. C'est donc vendredi soir, ferme équestre de Dommartin-lès-Remiremont.
2: Merci beaucoup Arnaud et l'actualité vosgienne se poursuit si vous en souhaitez encore plus sur la page Facebook Radio Vosges FM.

0: Vosges FM et Dionysos, on vient de réécouter Song for a Jedi.
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0: Vous l'avez pas partout sur les autres radios, hein. Allez, avant d'écouter Michael Jackson, plus courant, hein. Déjà, on écoutera Remember the Time, quoique c'est pas celui qui est le plus diffusé ailleurs. Eh bien, avant ça, c'est parti. 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Eh bien, vous pouvez gagner dès maintenant votre carte carburant d'une valeur de 80 euros. Il y en a plusieurs à gagner tout au long de cette semaine. Vrai ou faux? Pour ça, tentez le coup. C'est parti. Vrai ou faux? Le meilleur flan de France est vosgien. Bah, je vous pose la question. Ça va très vite, hein. Ouais, il y a une boulangerie de Saulxures-sur-Moselotte qui a remporté la première édition du concours national. Alors attention. Comme chaque fin d'après-midi, vous connaissez la règle. Moi, je vous raconte une info. C'est à vous de me dire si elle est vraie ou fausse. C'est parti, vous votez. Rendez-vous sur le WhatsApp Vosges FM. Passez par ce numéro, il est gratuit. 07 82 99 82 99. Bonne chance. On écoute sur Vosges FM maintenant Taylor Swift.

0: Michael Jackson. C'est l'incontournable de cette fin d'après-midi, on vous le propose sur Rouge FM et vous jouez avec nous, hein, c'est parti. Vous gagnez maintenant votre carte carburant d'une valeur de 80€ avec Moffret Academy, votre centre de formation transport et logistique chez nous dans les Vosges, c'est à Éloi. Vrai ou faux, le meilleur flan de France est vosgien. Ce serait détenu, hein, ce prix par une boulangerie de Saulsure sur Moselotte. Vous y croyez ou pas? C'est parti, venez me dire ce que vous en pensez sur la page Facebook Radio Vosges FM pour gagner. C'est ça qui compte pour vous. Une carte carburant d'une valeur de 80€. Benson Boone dans un instant. La suite aussi pour vous. En cette fin d'après-midi, Pierre Demar, Daft Punk, Madonna. Et la météo de demain, c'est dans un instant sur Vosges FM.
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0: Vous écoutez Vosges FM pour cette fin d'après-midi avec Benson Boone. Dans moins de 10 minutes, on va écouter Madonna ici.
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0: On va continuer avec cette chaleur pendant encore quelques jours dans les Vosges. Alors, on commence déjà à parler doucement mais sûrement de risque d'orage pour ce week-end. On vous reprécisera ça dans ces prochains jours sur Vosges FM. Déjà, gros plan sur demain avec toujours du beau temps pour nous tenir compagnie. On démarre la journée avec 13-14 degrés. Et franchement, en sortant de chez vous demain, il pourrait déjà faire 15-17, hein. C'est quand même pas mal, hein. Au fur et à mesure, ça va grimper tranquillement. Aux alentours de midi, on sera à 27 et puis on aura quasi atteint notre température la plus chaude puisqu'on attend 31 degrés dans l'après-midi. Dans le secteur de Taon, à Vittel et sur le massif comme toujours, 2-3 petits degrés de moins, on sera légèrement sous la barre des 30. Les Daft Punk, c'est ce qu'on écoute maintenant sur Vosges FM. Voici Get Lucky pour cette fin d'après-midi. Je vous laisse profiter.

0: Madonna, classique Vosges FM ce soir, Like a Prayer, c'est chez nous ça.
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0: Et c'est également chez nous, sur Vosges FM, que vous gagnez chaque jour vos cartes carburant d'une valeur de 80 euros. 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Vrai ou faux? C'est la question que je vous pose ce soir, vrai ou faux? Le meilleur flanc de France est vosgien. Et d'après vos votes en ce moment sur les réseaux sociaux, ce serait plutôt faux. Continuez de voter. Vous avez encore 30 bonnes minutes. Dans un instant, on va écouter Suzanne Vega, Luca. Et ce sera le retour de l'actu chez nous sur Vosges FM dès 18h.
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0: Cagé, Jérusalem, ce soir sur Vosges FM, avant 18h à l'actu vosgienne, on va écouter Suzanne Vega dans un instant.
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0: Bonsoir à tous, du nouveau dans l'affaire Grégory avec Jacqueline Jacob qui conteste sa mise en examen qui date du mois d'octobre. C'est par l'intermédiaire de son avocat Frédéric Bernat que cette contestation officielle se fait à la chambre de l'instruction de la cour d'appel de Dijon. La grande-tante avait déjà été mise en examen en 2017 pour enlèvement et séquestration suivie de mort, mais ses poursuites ont été annulées en mai 2018. Pour vice de forme. Et en octobre, eh bien, elle a à nouveau été mise en examen, cette fois pour association de malfaiteurs en vue de la préparation de l'enlèvement de Grégory. Mais donc, ses avocats contestent. Dans l'ouest des Vosges, un exercice de sécurité civile est prévu. Demain, simulation d'accident qui va entraîner des alertes sur les téléphones portables. Ça va sonner fort sur les portables de la zone. Mobilisation également de plusieurs services de sécurité et de santé. Ça n'est donc qu'un exercice, c'est prévu. Demain après-midi, pas d'inquiétude à avoir. Le solidaire Vosges Tour reprend du service la semaine prochaine. Des cyclistes qui sillonnent notre département à vélo pour récolter des fonds au profit des enfants malades ou atteints de handicap. 5 jours à passer par exemple par Rambert, Saint-Dié, La Bresse, Gérardmer, Saint-Étienne, Épinal ou encore Thaon-les-Vosges. Départ lundi 8h30 de l'école des Brochottes à Saint-Nabord. Retour vendredi après-midi. Vous pouvez suivre tout ça sur les réseaux en allant par exemple sur la page Facebook Solidaire Vosges Tour. En sport, un événement la semaine prochaine à Épinal avec l'équipe de France épée, c'est de l'escrime, qui sera en stage. Un match de gala solidaire est prévu et vous pourrez y assister. C'est mardi 2 juin au gymnase Viviani. Ça commencera à 18h. Les meilleurs escrimeurs mondiaux sont annoncés pour ce rendez-vous sportif ouvert au public. Une idée de sortie avec un concert vendredi soir à Dommartin-lès-Remiremont. Vous allez retrouver le groupe Loquarail et puis les punk rockers de Aloïs. Et puis autre style avec les épinettes de Christophe Toussaint accompagné de Mathilde Miclos. C'est donc vendredi soir, ferme équestre de Dommartin-lès-Remiremont.
1: Merci beaucoup Arnaud. Je vous rappelle que l'actualité vosgienne, c'est à retrouver sur nos réseaux sociaux. Hein. J'en profite aussi pour vous rappeler que, tenez, samedi matin, nous serons en émission spéciale sur Vosges FM. Justine du Morning Vosges FM, dont c'est l'anniversaire aujourd'hui, bon anniversaire Justine, sera avec vous en direct du magasin Leclerc Les Calunes à Bruyères. Samedi, 9h midi, on fêtera les alliances locales de votre centre Leclerc.

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1: Ambiance live. On était en concert ce soir grâce à M et Mama Sam sur Vosges FM.
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1: Allez, encore quelques minutes. On vous le rappelle, pour gagner vos cartes carburant, valeur 80 euros. Faut vite nous dire pour ça si vrai ou faux. Le meilleur flan de France est vosgien. Le prix a été attribué tout récemment par une boulangerie de Saulxures-sur-Moselotte qui a donc remporté la première édition de ce concours national. Vrai ou faux? En tout cas, c'est bon le flan. Moi, j'aime bien cette info. Vous aussi, vous l'aimez cette info, mais par contre, vous ne la croyez pas du tout. Ah non, quelque chose comme 98% de vote faux en ce moment sur la page Facebook Radio Vosges FM. Allez, continuez de tenter votre chance. Votre carte carburant d'une valeur de 80 euros à gagner pendant encore 10 minutes. 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Avant d'écouter Queen, avant d'avoir la réponse également, c'est l'heure de Miley Cyrus sur Vosges FM.

0: Vosges FM. Pour ce début de soirée avec Queen, Radio Gaga, on est vraiment pas mal du tout. Dans un instant, on retrouvera le groupe Indochine. Il y aura également tout à l'heure sur Vosges FM, Angèle ou bien encore le dernier Louisa. Tout nouveau titre de Louisa, vous savez, Louisa Soleil Bleu, ça nous a tenu compagnie une belle partie de l'été dernier. Et ben, elle arrive avec un nouveau morceau qu'on découvrira tout à l'heure sur Vosges FM. En attendant, avec Mofra Academy cette semaine, votre centre de formation transport et logistique à Éloi, eh bien en jouant sur Vosges FM, vous pouvez gagner grâce à eux vos cartes carburant d'une valeur de 80€. Et pour tenter le coup ce soir, fallait me dire si, vrai ou faux, le meilleur flan de France est vosgien. Eh bien c'est faux, hein, j'ai presque envie de dire malheureusement. En réalité, cette victoire, elle est attribuée à une boulangerie plutôt du côté de Metz, en Moselle, et non pas chez nous, dans les Vosges. Allez, dans un instant ce soir, instant émotion, très important ça, le groupe Coldplay avec Clox. On repartage ça ensemble dans un instant, tout de suite.
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0: Indochine ce soir sur Vosges FM, avant les potentiels orages prévus pour ce week-end chez nous dans les Vosges, eh ben on va déjà parler du beau temps de demain.
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0: Oui, parce que demain, chez nous, dans les Vosges, il va faire encore très beau, très chaud. On va dépasser de nouveau la barre des 30 degrés, comme c'était déjà le cas aujourd'hui. On atteindra 31-32 degrés en plein milieu de l'après-midi du côté d'Épinal, à Thaon-Mirecourt et également du côté Neufchâteau. Sur le massif, 2 à 3 degrés de moins, donc légèrement sous la barre des 30. Et puis demain matin, en sortant de chez vous, il fera déjà très très chaud. Entre 15 et 18 degrés de moyenne sur le département, avec donc toujours un plein soleil. Tame Impala ce soir sur Vosges FM, avant d'écouter Axel Boer.

0: avec Axel Bauer. Dans un instant, on va retrouver ici même Angèle ou bien encore The Weeknd. Et puis demain matin, 7h, au rendez-vous, le Morning Vosges FM de Justine et Christophe qui chaque matin vous posent une petite question sur les réseaux. Ça permet de discuter, de faire connaissance un peu mieux chaque jour. Aujourd'hui, on vous demandait quel était tout simplement votre jeu préféré. Alors un jeu de plein air en ce moment, bien qu'il fasse très chaud, ou même jeu de société. Voilà, vous continuez de discuter avec nous sur la page Facebook Radio Vosges FM. Et rendez-vous donc demain dès 7h avec le Morning de Justine et Christophe. Et ça, c'est rendez-vous dans quelques minutes ici même sur Vosges FM. Hein. Tori Amos, Crucify. A tout de suite sur Vosges FM, la radio qui vous passe toujours moins de pubs que les autres. Et on va le prouver encore maintenant.
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0: Vosges FM ce soir avec les mauvais garçons décriés par Elena. Dans un instant, on va retrouver sur Vosges FM The Weeknd ou bien encore Bruno Mars et Christophe Willem. Tout d'abord, c'est le bloc-notes Vosges FM.
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2: Ça se rapproche à grands pas. 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Du 28 au 31 mai, l'espace court se transforme en une immense foire aux livres et aux fantastiques. Le thème de cette année, Alter Ego. Plus de 200 invités seront présents, entre auteurs, illustrateurs ou encore artistes. Vous aurez le choix. Les Imaginales, c'est du 28 au 31 mai à Épinal. Toute la programmation est à retrouver sur le site imaginal.fr.
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